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4h06 du matin, chers amis de Morning Breeze, bonjour, bon réveil, quel plaisir de vous retrouver en ce lundi matin, lundi 29 juin 2026. J'espère que ça va bien de votre côté, que le week-end, ça s'est super bien passé, vous vous êtes bien reposé surtout. Et bien popom, hein, entre amis, entre familles. Et en tous les cas, ce matin, vous êtes en forme, j'imagine, pour affronter cette nouvelle journée, nouvelle semaine. Juin est presque fini. Ah bah oui, et que le temps passe vite. Bientôt, nous arrivons dans 7e mois. Vous êtes nous fini, dépasse la moitié de l'année. Vous imaginez, hein, ça passe super vite. En tous les cas, quel plaisir de vous retrouver ce matin pour votre pré-matinale Morning Breeze. Salutations à celles et ceux qui... boss ce matin, ben oui, il faut bien du courage, on est en plein hiver, il fait froid et couvrez-vous bien surtout, hein. Surtout celles et ceux qui font le night shift, oui, et même ceux qui travaillent à soir, mais fait night shift prêt pour fini d'ailleurs, et ben, protégez-vous bien, sortez vos pulls, les gants, passe-col, enfin tout, jacket, tricot, bonnet aussi, hein. Donc, et surtout faites le plein. De vitamine C, Nathan avec vous jusqu'à 6h. Agents de sécurité, personnel de la santé, de l'hôtellerie, l'aéroport, entre autres. Les chauffeurs de vannes, de taxis, de poids lourds qui sont sur nos routes ce matin. On salue aussi les élèves. Eh ben, il y en a certains qui commencent déjà les examens du deuxième trimestre. Eh bien, bonne chance et bon courage à vous. Pas dire deuxième trimestre, hein, limolo molo. Troisième, les dames de Métain de CIA.

0: Non, pas du tout. Déjà fini, comment se mettre ça y est, là, depuis maintenant même. Hein? Vos rubriques sont là, donc votre boost pour la route, votre phrase motivante qui arrive dans quelques secondes. Tout à l'heure, vers les 4h50, ce sera regard sur l'histoire, 5h, Zen et bien, votre conseil du matin, 5h15, la tribune, et aussi qui pour mettre de Dipin Révini, oui. Donc, surtout, n'hésitez pas à partager vos petites recettes le matin. Hein, qui est capable de mettre de Dipin, qui peut tirer cette zucca, voyez-nous, très simple pour faciliter nous la vie, nous tout, pour mettre pour le travail, pour l'école. Qui sont-ils préparés pour mettre de Dipin? Eh bien, à vos téléphones dès maintenant, 402 80 80 ou 52 53 84 84. On en profite pour souhaiter aussi un joyeux anniversaire à celles et ceux qui fêtent leur anniversaire aujourd'hui. Vous pouvez également nous appeler, nous faire un petit coucou. Oui, pourquoi pas. Souhaite joyeux anniversaire en direct. 402 80 80 52 53 84 84. Allez, on y va tout de suite pour votre boost pour la route.
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0: Ce calme que vous ressentez n'est pas du vide, c'est l'énergie qui se prépare. Andrea Bocelli pour bien démarrer ce lundi matin, Time to Say Goodbye, accompagné de Sarah Brightman. Bon réveil à vous tous.

Nous sommes à présent en 1967. Chanson qui a été demandée d'ailleurs depuis vendredi. Ben, on a calé pour aujourd'hui. Humperdinck, Talking Love.

0: 4h17, bonjour Linda et Gaëtan de Rosebelle qui sont avec nous ce matin. Nous avons qui aussi ce matin? Bonjour à la famille Virasami, c'est Jacqueline. J'espère que tu as passé un bon week-end. Moi j'étais dans un mariage, celui de Reshma et Nilesh. Et un petit bonjour également à Jonathan Agatin. La chanson Paloma Blanca, ils ont un petit bien bobé. Jacqueline, envoyez-nous photo. En tous les cas, bah oui, vous avez raison, hein, un bon petit mariage, donc organisé faux faux, pourquoi pas. Hein, donc, m'exprime une bien danser tout ça là, Jacqueline. Hein. En tous les cas, merci beaucoup pour le message. Excellente journée, bon lundi. D'accord, on va caler votre chanson dans un petit moment. Bon, Jonathan, ça va, nous présent. Bon lundi, merci beaucoup, ça c'est Revti. Et Elvis qui paie Bello ce matin pour Véronique Myriane Meunier pour remercier à ma fille Nathalie la surprise qu'elle m'a fait. Et la famille Forger ainsi que mon fils Gilbert. Roland pour mon anniversaire, c'est Marie-Ange. Pour mon anniversaire de Marie-Ange, merci beaucoup. La chanson, Franck Michael, pour te dire merci. Alors, tout le monde dit bon qui me téléphone, moi. Merci beaucoup pour le message. Bonne journée. Nous avons qui encore ce matin? Bon, Jonathan, une chanson, j'y pense, et puis j'oublie, de Claude François. Alors, on n'a pas trouvé par Claude François, mais par Franck, par Alain Morissette et les Sweet People. On va caler ça. Hein. Pour Marie-Ange et Roland de Port-Louis, un coucou à Marie-Noël. Marie-Noël, longtemps pas t'année. Marie-Noël, quoi tu étais? À Gane de Rosil, Marlène de Cité Valigie. Rosemary de Trangba, merci, c'est Noëlette du côté de B du Tombeau. Moi aussi, Noëlette, pour téléphoner des suites là. Hein. Vous dites, Nathan Begrier, Marie-Noël, quoi tout. Moi aussi. Hein. Alors, bonjour Nathan, je demande une chanson pour Dylan Chauvin qui a fêté ses 33 ans hier. Happy birthday to you, Dylan. C'est de la part de Carolina et ses frères Alan et Tidiane Didier, la maman Claudia d'Alsace et Alsace de. Claudia d'Alsace, voilà, de Mamie Yolande et Papy Jean-Claude, de Camp Diable. Merci, bonne journée, gros bisous à vous également. Alors, bonjour Nathan, une voix qu'on entend très tôt chaque matin. Ben oui, notre réveil qui booste notre journée. Merci beaucoup Gilbert. Un coucou aux familles Lola, Ramsa, Victor et L'Active du côté de Sainte-Croix. Excellente journée à vous également. Time to say goodbye. Non, time to say good morning, Mr. Nathan. Oui, c'est vrai. Vous avez raison. Ah, Gilbert, bon, voici là ou là. Bonjour Nathan, bon lundi. Marilyn de Poudre d'Or, qu'on salue ce matin. Excellente journée à vous. Bonjour Nathan, bonjour Valérie, la petite princesse. Merci beaucoup. Et Féline, Patrice, Laura, Ariel, Anne-Sophie. Valérie Michel, ma sœur Joyce, Corinne, Micheline, Régis, Jennifer et ses filles, Miko. Marie-Ange Boutia et les autres amis de la radio, ça c'est Chalet du côté de Beaubassin. Bon anniversaire également à Jocelyne du côté de Notre-Dame qui a fêté son anniversaire ce samedi. Samedi qui me fait passer là. En tous les cas, moi j'espère une bien belle bobée, bien profiter, bien amuser. Jocelyne du côté de Notre-Dame. Bonne journée, bon anniversaire encore une fois. Bonjour Nathan, comment ça va? Ça peut aller. Comme elle a dit, hein, je voudrais faire un petit coucou à Chalet, son époux Mario. Merci à toute ma famille. Alors, Patrice, ce matin, a préparé. Ah là là, roulement de tambour. Gratin de macaroni au bénitier. Donc, j'ai encore une pause chaque fois, on va dire ça. Hein. Satiné, petit chevrette, la rivière. Oh. Piment olive avec une petite gazeuse aux fraises. Ma chère, 3h39 du matin. Bon, fais-le connaître, il a envoyé son message là. Hein. Donc, fini organisé. Hein. En tous les cas, merci beaucoup pour le message. Et en même temps, on en profite pour féliciter notre cher ami Elsa. Oui, Elsa, notre cher ami et collègue qui est devenue maman pour la troisième fois d'un petit garçon adorable comme tout. Azriel, voilà, qui a vu le jour hier, ouais, avant-hier, voilà, et samedi, voilà. Et Elsa, ben, on vous souhaite, on vous dit tout simplement félicitations, plein de bonheur et embrassez le bébé pour nous. Voilà, 4h21, vous êtes dans votre Morning Breeze avec Nathan. On va écouter Paloma Blanca. Allez, c'est parti, à tout de suite.
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0: Franck Michael pour vous ce matin à 88, je te dis merci. Allez, on salue aussi Coraline du côté de l'île Rodrin qui a demandé une chanson de Laura Beg. Un bon petit local, le titre c'est Croyance. Bah écoutez, on va écouter ça tout de suite, pourquoi pas. Allez, Croyance signée Laura Beg.
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0: Magnifique chanson, magnifique parole de Laura Beg, Croyance. Allez, on change de style à présent avec cette fois-ci la voix de Kylie Minogue qui vient avec le titre Tears on My Pillow. Bienvenue à vous tous, bon réveil.
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1: Allez, on va écouter cette fois-ci Elvis. Ça fait longtemps. Écoutez le titre Fun in Acapulco.

Ça, c'est la voix de Sting. We Walk the Black Seam. Ah, bonjour à Bernadette du côté de l'île Rodrigue qui souhaite un joyeux anniversaire à Samy. Raphaël, qui a fêté ses 18 ans hier, également à Hakim Bernard, qui fêtera ses 8 ans demain. De la part de maman, papa, ma tante, à tout du monde, pensez bien, bien faux. Allez, on continue. I honestly love you. Ça, c'est Richard Clough.

0: Magnifique chanson de Cliff Richard pour vous ce matin. I honestly love you. Allez, c'est parti pour Regard sur l'histoire.
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2: Chers auditeurs, bonjour. Je vous parle aujourd'hui d'une personnalité qui a vécu durant la première moitié du 19e siècle jusqu'au début du 20e. Il est d'origine polonaise et prend la nationalité britannique. Parlant couramment plusieurs langues, il choisit d'écrire en anglais. Il a deux carrières, l'une dans la marine et l'autre en littérature. Engagé dans la marine britannique, il ne passe que quelques mois à Maurice. Notre île ne le laisse pas indifférent. Il en fait allusion à plusieurs reprises dans ses nouvelles et ses romans. Considéré comme l'un des plus grands romanciers anglais, je vous parle ce matin de Joseph Conrad. Il est né le 6 décembre 1857 près de Mohilov, en Russie. Il est issu d'une famille catholique polonaise. Son nom complet est Théodore Joseph Conrad Korzieniewski. Ses parents s'exilent en Russie pour activités révolutionnaires. Le jeune Joseph fréquente une école de Cracovie. Son père traduit Shakespeare en polonais. Orphelin à l'âge de 11 ans, il est confié à son oncle maternel. En 1874, il part pour Marseille où il est employé comme mousse sur un voilier. Il fait son apprentissage en France pour rentrer ensuite dans la marine marchande britannique. Il va y passer 16 ans. Naturalisé sujet britannique, il prend le nom de Joseph Conrad. Il passe environ 2 mois à Maurice en tant que capitaine Korzieniewski de l'Otago. Le voilier arrive à Port-Louis le 30 septembre 1888. L'Otago est chargé de cargaison de sucre.

0: sacre avant de mettre le cap sur Melbourne le 22 novembre 1888. Pendant son séjour à Port-Louis, le capitaine Joseph Conrad, alors âgé de 30 ans, tombe amoureux d'Eugénie Renouf, une Mauricienne. Conrad tente sans succès de l'épouser. On présume qu'il fait allusion à ce refus dans son roman Youth, paru en 1902. Eugénie est célibataire. Conrad évoque cette période de sa vie en s'adressant au lecteur avec une certaine amertume. Je cite « Vous ne pouvez tout simplement rien faire, ni grand ni petit, rien au monde, pas même épouser une vieille fille. » Bien qu'Eugénie est célibataire, elle est bien plus âgée que l'auteur, ce qui explique la raison pour laquelle il la décrit comme une vieille fille. Dès son arrivée à Melbourne, il démissionne de son poste de capitaine et ne revient pas à Maurice. Conrad met fin à sa carrière en mer en 1894. All Mayor's Folly paraît enfin en 1895. En 1912 est publié son recueil de nouvelles « Twixt Land and Sea ». La première nouvelle de cette collection, intitulée « A Smile of Fortune », est inspirée par sa visite à Maurice. Pour lui, notre île est une perle qui répand sa douceur sur le monde. Quant à ses habitants, les filles sont presque toujours jolies, naïves, gentilles et agréables et généralement bilingues. Le vide de leur existence dépasse l'entendement. Dans le même recueil de nouvelles, il décrit une idylle intense et passionnée avec une jeune fille au nom d'Alice Jacobus. Elle vit dans une maison avec un magnifique jardin près du centre commercial de Port-Louis. Il semble que la véritable héroïne de ce conte soit Alice Shore, née en février 1872. Elle est âgée de 17 ans lors de la visite de Joseph Conrad à Maurice. Son père est docker et possède un jardin de roses unique à Port-Louis. En 1888, c'est une véritable attraction. Sa mère apparaît également dans le récit. Elle est dépeinte de manière peu flatteuse. Ce n'est qu'en 1914 que Conrad devient célèbre quand il publie Chance, son dernier ouvrage, The Rover, paru en 1924. Il décède à Bishopsbourne, près de Canterbury, le 3 août de la même année.
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0: Richard Anthony qui revient cette fois-ci avec le titre Crying in the Rain. À tout de suite.
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0: Il y a des ans, Guy Pantanini, Zodi, Jennifer de Beaubassin, Yvette de Tranquebar, Guillemette de Flac, qu'on salue aussi ce matin. Et aussi Jocelyne Eddy du côté de Notre-Dame, à Marlène, qu'on embrasse très fort, à Norbert, et son épouse du côté de Flac également, qu'on salue ce matin, Rosemée aussi. Et Myriam, j'espère que ça va bien, Myriam, la messienne. T'as l'anniversaire, Guy Dupierre, il est allé ce week-end, là, il peut dire non, on y est. Hein? En tous les cas, merci beaucoup d'être là. On salue aussi Corinne du côté de Beaubassin, Miko, notre cher ami du côté de Château, qui nous écoute ce matin, Marise de Curpip, Tisa aussi du côté de l'Aile Rodrigue, Marie-Ange de Saint-Pierre, Isabelle Casse, Sergio Oraison, qu'on salue ce matin. Bonjour à tout ce beau monde, merci d'être avec nous chaque matin pour votre pré-matinale Morning Breeze. Bienvenue à vous tout ça, presque 5 heures.
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0: Bonjour et bon réveil, il est 5 heures.
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Bienvenue dans la deuxième et dernière partie de votre Morning Breeze. J'espère que ça va bien de votre côté. On est lundi. Ah bah oui, lundi, c'est une journée pilote là. Hein. Nous trouver, nous penser Lilo, mais pas du tout. On reste positif. On affronte cette magnifique journée. Lundi 29 juin. Allez, c'est lundi, bah justement. Et avec cet hiver qui s'installe, sent-il bien là. Hein, on parle ce matin d'un calme particulier, celui qui précède quelque chose. L'hiver, ici, a cette qualité étrange. Il arrive juste avant la période la plus animée de l'année. Eh ben oui, hein, les fêtes, les préparatifs, l'agitation qui approche déjà à l'horizon. Nous arrivons sixième mois, nous terminons sixième mois, nous arrivons septième mois et nous sentons que les fêtes de fin d'année arrivent. C'est déjà à l'horizon, pas trop loin. Et entre les deux, il y a ce moment plus calme, plus frais et presque suspendu. Une pause qui a un sens. Ce n'est pas un hasard si la nature ralentit avant les grandes périodes d'activité. C'est une préparation, un temps de récupération avant la dépense. Le corps et l'esprit fonctionnent pareil. On a besoin de ces moments plus tranquilles pour avoir l'énergie d'affronter ce qui vient après. Ce matin, plutôt que de voir cette période comme un ralentissement à combler, voyez-la comme un cadeau, une fenêtre pour respirer avant que tout s'accélère. Profitez du calme, il ne dure jamais très longtemps, mais il prépare tout ce qui suit. Votre conseil du matin, zen et bien. Allez, un petit morceau de Silvio Luiz, extrait de son album Jalsa Sega. Et le titre, allez, je vous laisse deviner. Envoyez-moi par message le titre. Écoutez ça.

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1: h10, allez, oui, nous recommençons avec nous, Ban Tiresette, qui pour mettre de du pain, on va vous proposer quelque chose et on espère que vous allez participer avec nous. Donc, en tout cas, nous, Ban Tiresette à l'avance par message sur le 5253-8484 ou si toutefois vous souhaitez passer en direct pour montrer nous Ban talent. Un petit en fait simple pour Ban Djiboun, et d'ailleurs, c'est une grande question qu'on se pose tous. Bah, que vous mettez du pain aujourd'hui, oh là là. Bon, on a une idée toute simple pour vous ce matin. Ben, pour faire le premier pas, on vous propose une petite salade de thon rapide. C'est un classique qui ne rate jamais. Rapide, et ben, tout le monde aime ça, que ce soit les enfants et les grands. Alors, égouttez une boîte de thon émiettée à la fourchette, vous écrasez bien, vous oignons finement coupé, un peu de mayonnaise si vous êtes content, et aussi un trait de citron, donc un petit goût de citron, ça, un petit goût au citron là, fait les réseaux aussi bien. Donc vous ajoutez une quantité du sel, dépendant de vous, du poivre et un petit peu de piment. Donc si vous êtes fin, ça piment VN, hein, il est pas mal, mélange tout, et ensuite vous êtes mettre dans un petit pain et pas de sucre, c'est capable. Vous pouvez aussi préparer la veille, hein, parce que ça peut être utilisé 2 à 3 jours. Voilà, une petite recette bien simple ce matin. Demain, nous revenons avec une petite salade œuf. Ah, ça c'est pas mal. Un truc très simple, rapide et aussi sain. Donc, participez avec nous, envoyez-nous, pas oublier à l'avance aussi, ou bien très tôt le matin, et comme ça, vous êtes capable de participer, vous êtes capable de téléphoner aussi, ou si vous êtes là, envoyez-le par message, et moi, vous pouvez y aller. Allez! Help is coming, ça c'est Ayo. N'oubliez pas, vers les 5h20, aujourd'hui, ce sera la tribune avec Jacques-Catherine. On y va tout de suite. Help is coming, Ayo.

Scoring, bonjour et bonne journée, top les chansons, ça nous donne la pêche pour affronter cette nouvelle semaine. Lundi au soleil, petit peu mal de Clo-Clo, ouais, allez, pourquoi pas. C'est moi ça de Pointe-au-Sable, ils ont rappelé moi ça. Allez, 5h15, Clo-Clo, Claude François.

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1: Bonjour à toutes et à tous. Je vais vous conter ce matin une fable à la manière de Monsieur de La Fontaine. Voici donc la fable du lion généreux. Il était une fois où 10 années durant régnait un vieux sanglier, glouton et arrogant. Il vida le grenier commun jusqu'à la dernière noix, engraissant sa bedaine du bien de tous, sans remords ni effroi. Las, les bêtes, un matin de novembre, votèrent d'une seule voix pour qu'il vide enfin sa chambre. 67 bêtes sur 100 dire, sans façon, « Ça suffit, vieux glouton, va chanter ailleurs ta chanson !» 3 nouveaux chefs montèrent au trône, unis comme un seul corps, le lion, le renard, l'éléphant, empochant tout sans effort. Pas une voix, pas un grognement pour leur faire face au parlement. Quand plus personne ne dit non, le oui devient gênant. Car un roi sans opposition, pour oser lui tenir tête, perd avec ses rivaux le seul miroir qui lui disait « Sire, vous n'êtes plus vous-même ». « Tout sera gratuit !» rugit le lion du haut de son rocher. « Transport, pension dorée, plus de redevances à payer !» Les bêtes ravies dansèrent, on ne boude pas le miel, même quand le pot déjà sonnait creux comme un ciel sans étoiles. Car le grenier était sec, la dette plus haute qu'un chêne, 90 fois la récolte. Il fallut bien qu'on freine, on dit au vieux bœuf qui rendait l'ouvrage à 60 ans, travailler 5 ans de plus, premier murmure inquiétant. Puis les guerres là-bas firent grimper le grain si haut que les plus pauvres terriers n'avaient plus un radeau pour traverser le mois. La grogne enflait sourde et tenace, et c'est alors que le lion signa lui-même sa disgrâce. « Vos pensions, dit-il, sans scier, dans son discours du budget, vont fondre de moitié. C'est pour votre bien, en effet !» Ce fut l'embrasement. La pie du haut de son grand chêne répandit la nouvelle plus vite qu'une traînée de poudre dans la plaine. Les petits chefs de meute, pris de court, filèrent aux terriers, évitant leurs électeurs comme on évite un sanglier. Le renard, l'éléphant, sentant trembler le pavé, menacèrent de tout lâcher si le budget était voté. Le lundi, dans l'urgence, le lion réunit son aréopage. On ne voterait rien. Funeste et certain naufrage, acculé sans griffe ni panache, il recula d'un cran, son rugissement de naguère s'éteignit en un miaulement tremblant. Lui qui fit reculer l'âge où les vieux bœufs se reposent, dut à son tour reculer devant la même chose. Tel est prix qu'il croyait prendre, on ne taille pas la pitance de ceux-là même qui vous ont porté au trône en chantant. Et qui détient tous les sièges du royaume sans partage n'a pour seul miroir que le peuple, et ce miroir-là ne flatte pas. Tel est le lion, généreux en parole, avare en retour, et le peuple désormais le guette à chaque détour. Je vous souhaite le bonjour, c'est une affaire à suivre, comme on dit dans la basse-cour.
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Il est image, 5h26, à peu près des étoiles. Allez, on va écouter Luther Vandross avec le fameux titre Dance with My Father. Et juste après, ce sera les communiqués.

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Bonjour à tous, à 5h passées de 31 minutes, je vous donne à présent lecture des avis d'obsèques. On nous prie d'annoncer le décès de M. Ilham Lal-Mohamed. Il était âgé de 74 ans. Le convoi mortuaire quittera le domicile de son épouse, Mme Ghazala, au numéro 6, à l'avenue Mangui, à 4 bornes. Aujourd'hui à 10h pour se rendre en la mosquée de Richmar et de là au cimetière de Richmar. Le décès de Monsieur Josian Marcus Paul, aussi connu sous le nom de Bolou. Il était âgé de 61 ans, le convoi mortuaire quittera sa résidence. À la résidence Joachim à Curpipe aujourd'hui à 10h pour se rendre en l'église Sainte-Thérèse d'Avila à Curpipe et de là à l'incinérateur d'Ali Briand. Le décès de M. Josian Kenzi Polo-Boudeuse, aussi connu sous le nom de Josian, il était âgé de 46 ans, le convoi mortuaire sortira de la chapelle ardente de Moura à Petite Rivière aujourd'hui à 10h pour se rendre au cimetière de Saint-Georges à Petite Rivière. Le décès de Madame Marie Elmire Berdjiradj, née Dominique, aussi connue sous le nom d'Elmire. Décès survenu à l'âge de 99 ans. Le convoi mortuaire sortira de la chapelle ardente d'Eli Henson Sabobassin aujourd'hui à 10h45 pour se rendre dans l'église Notre-Dame de Lourdes à Rosil et de là au crématorium de Trois Mamelles. Le décès de M. Marc-André Laval, aussi connu sous le nom de Timoc. Il était âgé de 66 ans. Le convoi mortuaire sortira de la chapelle ardente de Moura à Petite Rivière aujourd'hui à 13h30 pour se rendre en l'église d'Immaculée Conception à Port-Louis et de là au cimetière de Paille. Et le décès de M. Louis-Anthony Hollingsworth, aussi connu sous le nom de Timou, il était âgé de 46 ans, le convoi mortuaire quittera son domicile à la rue Anturium à Cité-Beauvallon, aujourd'hui à 14h30 pour se rendre à l'église Notre-Dame-des-Anges à Maybourg et de là-haut au cimetière de Petit-Bel-Air à Maybourg. Aux familles endeuillées, l'AMB s'est présente, ses plus vives sympathies.

0: Les nouvelles du temps à présent, communiqué de la météo pour Maurice est mis à 4h30 ce matin. La situation générale, des nuages venant du sud-est influenceront le temps local au cours de la journée. Voyons à présent les prévisions pour les prochaines 24 heures. Beau temps ce matin. Des périodes nuageuses sont prévues au cours de la journée avec des averses principalement au sud, à l'est et sur le plateau central. Des poches de brouillard sont aussi attendues. Côté température, la maximale sont entre 20 et 23 degrés. Sur le plateau central, entre 25 et 28 degrés. Sur les régions côtières, le temps sera plutôt nuageux cette nuit avec des averses passagères, principalement à l'est, au sud et sur le plateau central. Et la minimale sera entre 15 et 17 degrés. Sur le plateau central, et entre 19 et 22 degrés. Sur les régions côtières, et le vent soufflera du sud-est, environ 20 km/h, avec des pointes de 50 km/h. Mer forte au-delà des récifs, avec des houles du sud-ouest, de l'ordre de 2,50 m. Et bien sûr, les sorties en haute mer, ainsi que dans les lagons du sud et de l'ouest, sont déconseillées. Les marées hautes à 13h27 et demain à 0h27. Les marées basses à 6h53 et 18h30. Le lever du soleil à Maurice est prévu à 6h45 et le coucher ce soir à 17h41. La pression atmosphérique à 4h ce matin était de 1019 hectopascales. Direction Rodrigue, un communiqué mis à 4h30 également ce matin. Des nuages venant du sud-est influencent le temps local. Voyons à présent les prévisions pour les prochaines 24 heures. Mi-couvert, parfois nuageux ce matin, avec quelques averses et beau temps au cours de la journée. Côté température, la maximale sera entre 24 et 27 degrés. Et la minimale entre 19 et 22 degrés. Le vent soufflera du sud-est de 20 à 30 km heure, avec des rafales de 50 km heure, s'affaiblissant. Ce soir, mer forte de l'Adressif avec des houles du sud-ouest de l'ordre de 2,50 m et les sorties en haute mer sont déconseillées. La pluviométrie durant ces dernières 24 heures, un poids de canon 4,8 mm, à pleine corail 1,4 mm et 1 mm, un patate Théophile. Les marées hautes à 12h44 et demain à 01h41, les marées basses à 6h36 et 18h33. Le lever du soleil prévu à 6h21 à Rodrigue et le coucher à 17h19. Nous passons tout de suite à Bilta PC pour Maurice, tout d'abord, qui finit tiré à 4 et à 10. L'étang l'eau la mer pour Procène 24 et à Gramatin l'étang pour Bon. Pouina la pluie passe à Zé après, Divan les pouls soufflés depuis sud-est, environ 20 km par heure, avec bonne rafale 50 km par heure. Dans la Gonlée Nord et Clest, la mer elle est praticable à Gonlest et Cléno et Candéo Brisant. Par contre, la mer elle est pas praticable à Benaman Laoul. Depuis sud-ouest, environ 2,50 m en Déo Brisant. Et bonne sortie en Déo-Brisant et demain de Lagon dans l'ouest et dans les Cédlis déconseillés. Nous terminons avec Biltapessia pour Rodrigue, qui finira à 4 et 15. Zodi Gramatin, l'étang l'eau la mer pour Procène 24 et après Détil Appli Gramatin, l'étang pour Plitobon. Divan, les pouls soufflés depuis sud-est, 20 à 30 km par heure, avec bonne rafale 50 km par heure. Divan, pouls affaiblis à soir. Dans Lagon, la mer est praticable en Déo-Brisant, par contre la mer n'est pas praticable. Et la main de la houle depuis sud-ouest, des 2,50 m en Déo-Brisant. Et bonne sortie en Déo-Brisant, les déconseillés. 5h38, voilà, c'était les nouvelles du temps pour Maurice et Rodrigue.
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0: 5h40, allez, quelques messages avant la pensée du jour. Guillemette du côté de Flac qui souhaite un joyeux anniversaire à sa fille, donc qui a fêté son anniversaire hier, demandé par maman Joël, papa James, ma tante Carmélia, David, Amanda, Stacy, Christopher, Chloé, Stéphanie, la famille Gaspard du côté d'Henrietta, la famille Fagou de Camp-Rouillard et aussi Daniel. Merci en tous les cas pour le message. Salut Nathan, je souhaite plutôt un très bon anniversaire à ma belle-sœur Rosemée de l'avenir. C'est de la part de Nicole et Mike de Dagotière. Je souhaite également un bon anniversaire à mon ami Gaël Aza de Olivia. C'est de la part de son ami Fabrice. Bonne journée et bon lundi, bonne semaine, merci pour l'émission. C'est Chalet qui est avec nous ce matin, comme d'hab. Eh ben, une petite pensée à Moissa de Pointe-aux-Sables. Oui, mais je m'appelle Moissa. Chaque lundi est une nouvelle chance de créer du beau. Oh là là, cette journée est un cadeau. Respirez profondément et commencez avec légèreté. Belle semaine à vous tous. Merci en tous les cas pour ce message. Ça fait plaisir. Dites-moi aussi, demain, Mob Demon, voulez-vous danser grand-mère de Chantal Goya? Oh là là, pas mal ça. Allez, ride, nous finissons les bonnets, bonnets. Merci en tous les cas d'être là. Allez, c'est parti. 5h41, la pensée du jour, c'est maintenant.
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0: L'arbre à qui veut toucher le ciel doit accepter le vent. Si tu veux grandir dans la vie, prépare-toi à être secoué. Personne ne devient fort dans le confort. L'arbre qui veut toucher le ciel doit accepter le vent. Si tu veux grandir dans la vie, prépare-toi à être secoué. Personne ne devient fort dans le confort. C'était votre pensée du jour.

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1: Chers auditeurs et auditrices, bonjour. Moi, Adolphe Framdini, officier de Faré, ça se mène à vos bécoses, la production de plantules. Bon, pour mettre plus l'emphase, la production de plantules sous abri et de conteneur. Réussite, production maraîchère, c'est-à-dire succès de personnes qui cultivent légumes, les dépendent largement de la qualité plantule. C'est ça la base quand établit une plantation. Aujourd'hui, je vous propose le choix plantule qui fait lien pour autant de choisir plantule au lieu semi-direct pour faire plantation puisque il comporte beaucoup d'avantages. Pour commencer, il coûte nous moins les temps de carreaux que nous servir plantule pour faire plantation. De ce fait, nous pas besoin d'attendre la grain grandir pour faire une plante. Pour un lagrin germé, une implante, il prend environ 3 à 4 semaines. Alors, nous gagnons à peu près un mois quand nous la terre capable de faire sa production ou culture. Et aussi, un autre avantage quand nous avons une plantule, c'est de ne pas faire gaspillage lagrin. Avec un lagrin, nous gagnons un plantule. Alors, nous servons exacte quantité de lagrin qui est besoin dans la dimension de plantation qui nous permet de cultiver. De l'autre côté, quand nous pouvons produire une plantule pour être utilisée pour transplantation, nous sommes capables de contrôler maladies et insectes au niveau nursery plus facilement. En plus de ça, nous sommes capables de faire sélection d'une plante qui est bien développée pour nos plantations viennent de réussite. La période qui est cultivée et récoltée aussi plus courte quand nous utilisons plantule. Un exemple, le chou se cycle à partir de la graine de 3 à 4 mois. Par contre, si nous avons plantule, les 2 mois à 2 mois et demi. Il est aussi bien encourageant qu'on trouve aux plantes PGMI et de l'autre côté quand on sème direct ou pas connaît comment la graine peut pousser. Pour une bonne production de légumes, il est important qu'il y ait une bonne qualité plantule. Donc, bien choisir une plantule qui est robuste et qui est bien formée. Un autre facteur important, c'est les autres bisins et la racine qui finit bien développée. Alors, une plantule qui a une racine bien développée, elle reprend vite et grandit plus vite que quand on sème directement dans la terre. La serre, ou dans les autres systèmes de production. Un système raciné bien développé lui permet l'absorption de l'eau et d'un élément nutritif dans la terre. Résistance contre maladies et ravageurs lui augmenter et grandement une plisse. Même plante, quand vous êtes petit, vous avez besoin d'un soin plus spécifique. Pareil comme mes enfants à la nurserie ou l'école maternelle avant à l'école primaire, même plante aussi dans la nurserie, vous avez pour gagner un traitement plus surveillé. Chers auditeurs et auditrices, vous parlez ici même à Zodi. Merci pour votre écoute. Pour plus de renseignements, vous êtes capable de contacter le bureau Extension Faré qui est plus près avec vous. Merci pour l'écoute et à demain.
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c'est Angélique Kidjo et Davido avec le titre Joy. Morning Breeze, c'est fini pour aujourd'hui. À demain, même heure, même fréquence. Bonne journée. Bon lundi.

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1: Bonjour, il est 6h. Premier point info avec Adrien Valère. Bonjour Adrien.
2: Bonjour Sophie, bonjour à tous. À l'issue de sa rencontre avec le Premier ministre indien, le docteur Navin Ramgoolam a accordé une déclaration à la MBC mettant en avant la relation bilatérale étroite entre Maurice et l'Inde. Les deux dirigeants ont passé en revue plusieurs dossiers d'importance, notamment les projets d'une ligne de crédit indien totalisant 20,5 milliards de roupies, le développement des infrastructures à Maurice, la situation de la crise internationale, ainsi que l'approvisionnement de Maurice en pétrole. En provenance de l'Inde, le chef du gouvernement mauricien a également évoqué sa visite aux Seychelles, soulignant sa proximité et les liens privilégiés avec l'archipel. Et à Madagascar, l'ambassade de Maurice présente ses condoléances aux familles endeuillées après un drame survenu à Mananara Nord. Selon les éléments communiqués, une femme de nationalité malgache a été retrouvée morte le 27 juillet après une agression à l'arme blanche. Le suspect, présenté par la famille comme son conjoint, aurait pris la fuite avant d'être localisé par la police malgache quelques heures plus tard. L'homme identifié comme Rajiv Djibod, ressortissant mauricien, a été blessé par balle lors de son arrestation présumée. Il est décédé à l'hôpital sur place. L'enquête sur la mort de Karan Etoire s'oriente vers la piste criminelle. L'autopsie pratiquée hier a conclu que cet habitant de Batimaré, âgé de 31 ans, est décédé des suites d'une fracture du crâne, selon le médecin légiste de la police. Les blessures relevées à la tête proviendraient d'un objet tranchant, ce qui laisse privilégier la thèse d'un acte malveillant. Karan Etoire avait été retrouvé sans vie en bordure de route à Suriname dans la soirée de samedi. Donc, la CID de Souillac a pris le relais dans cette affaire. Le lieu du drame ne serait pas couvert par des caméras de surveillance à ce stade de l'enquête. Aucune arrestation n'a encore été effectuée. Et puis, une lettre ouverte adressée au Premier ministre sera rendue publique aujourd'hui. Elle porte principalement sur le dossier de la pension, cœur des inquiétudes syndicales après la présentation du budget 2026-2027. Pour faire entendre leur voix, les membres d'une plateforme commune syndicale prévoient une manifestation à midi devant le Parlement. Et puis, en Coupe du Monde, l'Algérie s'est qualifiée pour les 16e de finale après son match nul et spectaculaire. 3-2 contre l'Autriche. Ils affronteront la Suisse au prochain jour. Donc, au prochain tour, l'Argentine, elle, continue son parcours parfait avec une victoire 3-1 contre la Jordanie et un nouveau but de Lionel Messi. La République démocratique du Congo entre aussi dans l'histoire avec sa première victoire en Coupe du Monde 3-1 face à l'Ouzbékistan et une qualification historique en 16e de finale. Enfin, le Portugal et la Colombie ont fait match nul 0-0. C'est ce qui nous amène à la fin de ce point avec l'actualité. Merci d'avoir suivi. Retour avec le journal à 7h et la suite, c'est avec Sophie.
1: Merci beaucoup Adrien. 6h passées de presque 4 minutes à venir la météo. Communiqué de la météo pour Maurice et Mia, 4h30 ce lundi 29 juin. Des nuages venant du sud-est influenceront le temps au cours de la journée. Prévision pour les prochaines 24 heures. Beau temps ce matin, sauf des périodes nuageuses prévues au cours de la journée avec des averses principalement au sud, à l'est et sur les hauteurs. Des poches de brouillard sont aussi attendues. La température maximale sera entre 20 et 23 degrés sur le plateau.

Centrale entre 25 et 28 degrés sur les régions côtières. Et puis, bah, à savoir que le temps sera plutôt nuageux cette nuit, avec des averses passagères, principalement à l'est, au sud et sur les hauts, avec une température minimale qui sera entre 15 et 17 degrés sur le plateau central et entre 19 et 22 degrés sur les régions côtières. Mer forte au-delà des récifs, avec des houles du sud-ouest de l'ordre de 2,50 m. Les sorties en haute mer, ainsi que dans les lagons du sud et de l'ouest, sont déconseillées. Le lever du soleil prévu à 6h45 et le coucher à 17h41 pour Rodrigue. Des nuages venant du sud-est influencent le temps local, mais couvert à parfois nuageux ce matin avec quelques averses. Il fera beau au cours de la journée. La température maximale sera entre 24 et 27 degrés. Le temps restera beau durant la nuit avec une température minimale qui sera entre 19 et 22 degrés. Mer forte à Rodrigue, au-delà des récifs avec des houles du sud-ouest de l'ordre de 2,50 m. Les sorties en haute mer sont déconseillées. Le soleil va se lever aujourd'hui à 6h21 pour se coucher à 17h19. Voilà pour les nouvelles. On va entamer ce lundi. Bonjour, bon réveil avec Dua Lipa. Don't stop.

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1: Bonjour, bonjour. Comment ça va ce matin? Buongiorno. Hola. Bonjour l'équipe. En tout cas, voilà, il y a des personnes qui se lèvent tôt, hein, n'est-ce pas? En tout cas, on est content d'être avec vous en espérant que vous avez passé un bon week-end. Ça y est, c'est l'heure de se réveiller, c'est l'heure d'aller à l'école parce que c'est aussi les examens, n'est-ce pas, pour les collégiens. On est lundi, le 29 juin, la matinale numéro 270, 180e jour de l'année. Il en reste ensuite 185. Avons-nous aujourd'hui lundi? Alors au sommaire, nous avons le taux de change, comme d'habitude, le sport, Tech Talk avec Mailing Balou, il y a 25 ans, jour pour jour avec Reza Dulima Mode en première partie. Et puis,

Puis en deuxième partie d'émission, on va parler économie avec Kamlesh Bukhari. On aura la tribune. On aura l'horoscope et la question du jour. Et puis, en dernière partie, l'interview de la matinale avec Adrien Valère aujourd'hui. Comme on est lundi, on aura aussi la revue de presse, regard sur l'histoire, la programmation télé et radio. Et bien sûr, on a pas mal de cadeaux pour vous aujourd'hui. On a un quiz, on a un blind test, on a un gâteau d'anniversaire, on en parlera tout à l'heure. Par contre, comme événement, alors c'était en 1948, Ian Paice, musicien britannique, batteur du groupe Deep Purple, il fête aujourd'hui ses 78 ans. Et puis Deep Purple, c'est ça, écoutez.

connais pas ce morceau, oui, qui n'a pas chanté aussi sur ce morceau. Colin Hay, chanteur britannique du groupe Men At Work, il fête aujourd'hui ses 73 ans. Et Men At Work, c'est ça.

C'est bon ça, hein? Moi j'ai bien l'hiver, j'ai bien le travail, t'as une petite chanson comme ça, m'a essayé, ben oui, pour se motiver. Et puis Nicole Scherzinger, la chanteuse américaine, aussi actrice. Donc rappelez-vous, elle était aussi chanteuse principale du groupe Pussycat Dolls, cette fête aujourd'hui. C'est 48 ans, elle est Pussycat Dolls.

Ouais, tu imposes zen ça les boucles là, hein, n'est-ce pas? Allez, on continue. Aujourd'hui, c'est la journée mondiale, la journée internationale contre l'abandon des animaux de compagnie depuis 2019. Et c'est aussi la journée mondiale du Petit Prince, naissance de son auteur Saint-Exupéry en 1900. Si, avant. Et puis aujourd'hui, si vous vous appelez Paul, Paolo ou Paula, c'est votre fête. Mais aujourd'hui, il y a aussi un artiste, un producteur roumain qui fête aujourd'hui ses 40 ans. Edouard Maya et Stéréo Love. Bonjour, bon lundi, RM1.

Ça fait toujours plaisir, n'est-ce pas? Et ça se passe sur RM1. Et puis aujourd'hui, s'il y a quelqu'un de votre entourage qui fête son anniversaire de naissance, de mariage, ça revient un petit message. Vous êtes camarades, vous êtes la moitié de trois corps, vous êtes décor, enfin à vous de voir. Hein. Donc les messages 52, 53, 84 et 84, ou vous nous appelez sur le 402 80 80. Ben aujourd'hui, c'est Joanita qui répond à vos appels, n'est-ce pas? En tout cas, la personne repartira avec son gâteau offert par Carrefour et sa bouteille de Pure Heaven. Alors nous, on continue en musique, hein, comme un petit frissé d'une balle là, ce matin. On a choisi Neil Young pour vous, Heart of Gold. À venir, le taux de change également.

tout change pour ce lundi. Le taux indicatif de vente pour l'euro à 54,59 roupies. La livre sterling à 63,33 roupies. Le dollar américain à 47,96 roupies. Le rand sud-africain à 3,08 roupies. Et puis le dollar canadien à 35,44 roupies. Maintenant, on continue en musique. On aura aussi notre quiz pour repartir ce matin avec un billet d'une valeur de 800 roupies pour le spectacle musical Banla, écrit par Lion Clash, qui se tiendra le 1er août 2026, bien sûr, au Codan Art Center à partir de 20h. Mais pour tout de suite, une nouveauté qu'on a choisie pour vous. Tayla, elle n'est pas toute seule aux côtés de Rema cette fois-ci. Écoutez.

0: On vous fait RM1 et puis on a des cadeaux. Ce matin, par contre, il faudra répondre à une question qui est super compliquée ce matin. Qui interprète la chanson officielle de la Coupe du Monde 2026? Réponse A, Shakira. B, Dua Lipa. Ou C, Pitbull? Voilà. Donc je répète la question, et pas d'indice, hein, parce que c'est un peu... voilà. Qui interprète la chanson officielle de la Coupe du Monde 2026? A, S, Shakira. B, Dua Lipa. Ou C, Pitbull? A, B ou C? Si vous avez la réponse, vous nous appelez 402 80 80 ou 52 53 84 84 pour repartir ce matin avec un billet d'une valeur de 800 roupies pour le spectacle musical Banla. 6h passées de 29 minutes, le sport.
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0: Avec Ajmol ce matin. Bonjour Ajmol.
2: Bonjour Sophie, bonjour à tous. On démarre bien évidemment avec la Coupe du Monde. Le Canada poursuit son parcours historique. Les Canadiens se sont qualifiés pour les huitièmes de finale après une victoire difficile mais précieuse face à l'Afrique du Sud sur le score d'un but à zéro en 16e de finale. Le héros de la rencontre est Stephen Eustachiou, auteur de l'unique but du match dans le temps additionnel à la 92e minute. Après la rencontre, le sélectionneur canadien a salué l'attitude de son équipe, soulignant que la discipline tactique a été l'une des clés de cette victoire. Écoutons Jess Marsh.
3: The performance was really strong and disciplined. We didn't really...

0: really give much away. And even when the goalkeeper was slowing things down, we didn't lose our patience. We knew that being compact and being organized so that South Africa couldn't get themselves out into open spaces was going to be really important. And, you know, we could have made life a little easier on ourselves if we would have made a play earlier when we had some big chances. But obviously the timing of the goal means that the win is incredibly dramatic. And I think the effect that it will have in Canada and the inspiring of people will be immense.
1: De son côté, l'Afrique du Sud quitte la compétition avec les honneurs après avoir longtemps résisté aux assauts canadiens grâce à une défense disciplinée et une solide prestation de son gardien Rowan Williams. Place maintenant aux autres affiches des 16e de finale de la Coupe du Monde après la qualification du Canada. Pour les 8e, le Brésil jouera face au Japon à partir de 21h ce lundi. Invaincu depuis le début du tournoi, la Seleção entend confirmer son statut de favorite face à une équipe japonaise réputée pour son organisation et sa capacité à créer la surprise dans les grands rendez-vous. L'Allemagne sera ensuite opposée au Paraguay à 00h30, première du groupe E, malgré une défaite lors de son dernier match de poule. La Mannschaft voudra rapidement rebondir en face, le Paraguay qui rêve d'un nouvel exploit. Enfin, les Pays-Bas défieront le Maroc à 5h du matin dans ce qui s'annonce comme l'affiche la plus équilibrée de la journée. Les Néerlandais ont terminé en tête de leur groupe tandis que les Lions de l'Atlas ont confirmé leur solidité en franchissant une nouvelle fois la phase de groupe. Les Lions de l'Atlas affichent un état d'esprit irréprochable, une forte implication collective, un engagement que le sélectionneur Mohamed Ouabi n'a pas manqué de saluer. Pour lui, tous ses joueurs sont pleinement investis dans le projet de l'équipe. Écoutons Mohamed Ouabi.
2: On a des joueurs de grande qualité, on a des joueurs qui sont investis, on a des joueurs avec beaucoup de personnalité et ils sont conscients que tout ce qu'on fait, tout ce qu'on a fait, tout ce qu'on fera, ce sera pour eux avant que ce soit pour nous. Je pense que les joueurs, je le sens au quotidien. On a des leaders, on a plusieurs joueurs dont le Achraf Hakimi, quand on voit leur investissement, quand on voit leur envie de gagner ces matchs pour le Maroc.
1: En cyclisme, après le contre-la-montre samedi, les championnats de Maurice sur route étaient au menu hier. Kimberly Lecour a confirmé sa suprématie sur la petite reine mauricienne en s'imposant trop facilement. Nous l'écoutons.
3: Je suis vraiment contente que la fédération a changé le parcours, que ça a été un peu plus challenging et différent. Mais ouais, je suis vraiment contente d'avoir pu défendre le titre et de garder le drapeau chez les épaules et de montrer le drapeau au Tour de France dans 3 semaines.
4: En revanche, dans la catégorie élite masculine, la course a été bien plus mouvementée, avec notamment l'abandon d'Alexandre Maire sur ennui mécanique ou encore la chute de Miguel Larras. Dans le peloton, les ambitions se sont progressivement dessinées au fil des 138 km au programme. Au terme d'une épreuve disputée et animée, c'est finalement celui qui en voulait le plus qui l'a emporté, le sociétaire du VCJCC, Jérémy Raboud, s'imposant dans un temps de 3 heures, 26 minutes et 35 secondes.
5: Depuis la saison commence, je me fais 10 secondes là. Je me dis que je gagne la direction championnat et ouais, mais là, je vous remercie. Et puis, demain, je vais à la France, celui-là, et le Hamayo là, et là, ouais, t'es fou.
4: Parmi les autres champions du jour, citons Lucas Projet chez les U23, ainsi que Tristan Hardy, brillant vainqueur dans la catégorie jeune.
1: En Formule 1, George Russell a remporté le Grand Prix d'Autriche disputé sur le Red Bull Ring de Spielberg. Parti depuis la pole position, le pilote Mercedes a parfaitement maîtrisé sa course pour signer son deuxième succès de la saison. Le Britannique a résisté jusqu'au bout au retour de Max Verstappen qui termine deuxième devant son public. Le leader du championnat, Kimi Antonelli, complète le podium après une nouvelle performance solide au volant de l'autre Mercedes. En MotoGP, Ai Ogura a signé la première victoire de sa carrière en catégorie reine en remportant le Grand Prix des Pays-Bas disputé sur le mythique circuit d'Assen. Le pilote japonais de Trackhouse Racing s'est imposé devant son coéquipier Raul Fernandez, offrant à l'écurie américaine un historique doublé. George Martin complète le podium après être parti en pole position. Merci de nous avoir suivis. À bientôt pour le sport.
6: Merci beaucoup, Ajmal. 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

0: pris d'annoncer le décès de Monsieur Elham Lal Mahomed. Décès de Monsieur Elham Lal Mahomed, âgé de 74 ans. Le convoi mortuaire sortira de chez son épouse à Avenue Manguier à Quatre-Bornes aujourd'hui à 10h pour se rendre à la mosquée de Richemar et de là au cimetière de Richemar. Décès de Monsieur Josian Marcus Paul. Décès de Monsieur Josian Marcus Paul, âgé de 61 ans. Le convoi mortuaire sortira de sa résidence à la cité Joachim à Curpipe aujourd'hui à 10h pour se rendre à la basilique de Sainte-Thérèse d'Avila à Curpipe et de là à l'incinérateur d'Allébriant. Décès de Monsieur Josian Kenzi Polo Boudeuse. Décès de Monsieur Josian Kenzi Polo Boudeuse, âgé de 46 ans. Le convoi mortuaire sortira de la chapelle ardente de Moura à Petite-Rivière aujourd'hui à 10h pour se rendre au cimetière de Saint-Georges à Petite-Rivière. Décès de Madame Marie Elmire Birgiraz. Décès de Madame Marie Elmire Birgiraz, âgée de 99 ans, le convoi mortuaire sortira de la chapelle ardente d'Eliensons à la route royale Beaubassin aujourd'hui à 10h45 pour se rendre en l'église de Notre-Dame de Lourdes à Rosil et de là au crématoire de Trois-Mamelles. Décès de Monsieur Marc André Laval-Lui. Décès de Monsieur Marc André Laval-Lui, âgé de 66 ans. Le convoi mortuaire sortira de la chapelle ardente de Moura à Petite-Rivière aujourd'hui à 13h30 pour se rendre en l'église Immaculée Conception à Port-Louis et de là au cimetière de Paille. Et le décès de Monsieur Louis Anthony Hollingsworth. Décès de Monsieur Louis Anthony Hollingsworth, âgé de 46 ans. Le convoi mortuaire sortira de son domicile à Cité Beauvallon aujourd'hui à 14h30 pour se rendre en l'église de Notre-Dame-des-Anges à Maillebourg et de là au cimetière de Petit-Bel-Air. Nos sympathies aux familles endeuillées.
1: Merci Sophie. On poursuit en musique. Aujourd'hui, c'est l'anniversaire de Ian Paice, batteur de Deep Purple, qui fête aujourd'hui ses 78 ans. On écoute Soul of Fortune. Bonjour et bienvenue.

0: Magnifique morceau signé Deep Purple. J'ai hâte de venir. Tech Talk, Sophie.
1: Oui, avec Meeling Balou qui nous parle toujours de.
0: Des lunettes.
1: Ce qui est artificiel, hein.
0: Ouais.
1: Meta qui lance des lunettes intelligentes moins chères.
0: Bah, on écoute.
2: Bonjour et bienvenue dans Tech Talk. Les lunettes intelligentes de Meta redeviennent un peu plus abordables. La firme vient d'annoncer une nouvelle paire sous sa propre marque, simplement baptisée Meta Glasses. La collaboration avec un grand fabricant de lunettes européen n'est pas pour autant terminée. Mais alors, simple changement d'étiquette ? Sur le plan technique, rien de nouveau. On retrouve le même processeur que les générations précédentes, les autres caractéristiques sont identiques. Une caméra de 12 mégapixels, 8 heures d'autonomie et l'accès à l'intelligence artificielle de Meta. Ce qui change, ce sont les montures. Les nouvelles lunettes ont des plaquettes de nez ajustables, ce qui est appréciable. Mais adieu les montures emblématiques des générations précédentes. À la place, vous pourrez choisir entre des montures rectangulaires, des montures épaisses et des montures ovales conçues en collaboration avec une célébrité. Petit retour en arrière. La firme a lancé ses premières lunettes intelligentes en 2021. Puis, en 2023, des lunettes bien plus puissantes. La seconde génération a ensuite vu son prix grimper considérablement. En supprimant la référence à la marque historique de lunettes, Meta a pu réduire significativement la facture pour certaines montures. La seule différence reste le style. Toutefois, pour la monture ovale, le tarif rejoint celui de la génération précédente. Une stratégie habile, faire baisser le prix d'entrée tout en gardant les modèles les plus désirables au tarif fort. Vendre l'accessible et le premium sans jamais sacrifier l'un pour l'autre. C'était Tech Talk sur RM1.

0: qui est sorti il y a quelques temps de cela. Love Sensation, le nouveau single de la Madonna. Et on part en 2001 pour écouter Reza Duli Mahmoud. Il nous parle de
1: l'industrie sucrière aujourd'hui, de la Stethaus en rénovation, et puis Rodrigue et le tourisme culturel.
2: Le 29 juin 2001, industrie sucrière. Les discussions avancent concernant la restructuration du secteur. L'État compte améliorer le plan sucre pour venir en aide aux employés. Les ministres doivent se réunir aujourd'hui pour réviser le plan proposé par la Mauritius Sugar Authority, en proposant notamment des conditions de retraite plus avantageuses que celles proposées au départ. La seule crainte serait que le secteur privé ne tourne le dos au plan révisé, ce qui maintiendrait le statu quo. La State House en rénovation, c'est la première fois en 33 ans que le bureau du président situé au château du Réduit connaîtra de grands travaux de rénovation. Le bureau sera entre-temps transféré à Clarice House. Entre-temps, les travaux devraient durer 2 ans et ils coûteront 225 millions de roupies. Rodrigue et le tourisme culturel. La venue de l'écrivain Jean-Marie Le Clézio à Rodrigue s'inscrit dans une large campagne de promotion de l'île qui ne veut pas se limiter aux clichés des cartes postales. Le ministre du Tourisme, Nando Boda, a évoqué son intention d'inclure Rodrigue dans le portfolio mauricien. Il a insisté sur le fait que c'est à travers la promotion d'un tourisme culturel qu'on sortira gagnant.

0: Somebody Souvenir. Il est 6h passé de 52 minutes, vous êtes sur M1 et on doit avoir Kendra en ligne.
1: Oui, bonjour.
2: Bonjour.
1: Ça va?
0: Bonjour Kendra.
1: Ça va, ça, ça. Kendra va encore à l'école, ça?
2: Oui.
1: Oui, c'est les vacances, là?
2: Non.
1: Les examens?
2: Oui.
1: Tu es en quelle classe?
2: Grade 9.
1: Grade 9, là, c'est alors. Ça veut dire. Forme 1, ça va forme 2, voilà, ça, non?
0: Forme 3.
1: D'accord, ok.
0: Quel sujet que tu aimes pas?
2: Moi, j'aime bien hot et anglais.
0: Ouais.
1: D'accord.
0: Et qu'est-ce que tu aimes pas? Mathématiques.
2: Mathématiques.
0: Ouais, comme Sophie. Pareil, même
1: qu'est-ce,
0: affaire.
1: Qu'est-ce que tu aurais aimé faire quand tu seras grande?
2: Une coiffeuse.
1: Ah, mais c'est super sympa, je pourrais venir te voir.
0: Tu vas coiffer Sophie.
1: Kendra, on a une question pour toi parce qu'on a aussi des cadeaux. Mmh. Ok.
2: Oui.
1: Alors écoute bien la question. Qui interprète la chanson officielle de la Coupe du Monde 2026? Réponse A, Shakira. B, Dua Lipa. Ou C, Pitbull?
2: Shakira.
0: Bien sûr, bravo. Elle est canon, non, Shakira?
1: Oui, bien sûr qu'elle est canon. Tu aimes Shakira? Tu aimes bien la regarder danser, tout ça?
2: Oui.
1: Oui, tout le monde adore Shakira, même moi. C'était ma sœur à l'époque. Hein. Alors,
0: qu'est-ce qui s'est passé?
1: Après, finalement, c'est bon, on ne se parle plus. Et oui. Donc, ce matin, Kendra me dit oui. dans une autre vie, peut-être. Alors, Kendra qui repart avec un billet d'une valeur de 800 roupies pour le spectacle musical Banla. Écrit par Lion Clash, qui se tiendra le 1er août au Codan Arts Center à partir de 20h. Ben là, c'est la rencontre d'artistes au parcours fort réunis pour faire résonner une vision portée par une fusion inédite où le rap moderne se mêle à la puissance des percussions ancestrales. Donc, vraiment, profite bien de ce moment.
0: Kendra, toujours la même?
2: Oui.
0: Ouais.
1: Ok, donc passe une bonne journée et puis bon courage pour les examens.
2: Merci.
0: Bye bye.
1: Merci.
0: Bonne journée.
1: Bye bye.
0: Allez, on a pour vous Stromae, il est 6h54.

première partie de la matinale à venir, le journal. Sophie, et puis on aura le journal des sports. On se retrouve juste après. Ne bougez pas, ça c'est Chabouzi et Blink Twice.

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1: Très bon lundi, il est 7h. Avec Adrien Valère. Bonjour Adrien.
2: Bonjour Sophie, bonjour à tous.
1: Et les titres.
2: Le 50e anniversaire de l'indépendance des Seychelles, Narendra Modi rencontre le Premier ministre mauricien et passe en revue plusieurs dossiers, dont la ligne de crédit indienne de 20,5 milliards de roupies. Agression à l'arme blanche alléguée à Madagascar, un Mauricien est soupçonné d'avoir tué sa compagne avant de perdre la vie sous les balles de la police locale. L'enquête sur la mort de Karan Etoir s'oriente vers la piste criminelle. Autopsie pratiquée a conclu que cet habitant de Batimaré est décédé d'une fracture du crâne. Et budget 2026-2027, manifestation syndicale devant le Parlement ce lundi. Malgré l'absence du Premier ministre, une lettre ouverte doit lui être adressée aujourd'hui. À l'issue de sa rencontre avec le Premier ministre indien, le docteur Navin Ramgoolam a accordé une déclaration à la MBC mettant en avant la relation bilatérale étroite entre Maurice et l'Inde. Les deux dirigeants ont passé en revue plusieurs dossiers d'importance, notamment les projets d'une ligne de crédit indien totalisant 20,5 milliards de roupies, le développement des infrastructures à Maurice, la situation de la crise internationale ainsi que l'approvisionnement de Maurice en pétrole en provenance de l'Inde. Le chef du gouvernement mauricien a également évoqué sa visite aux Seychelles, soulignant sa proximité et les liens privilégiés avec l'archipel. Nous écoutons le docteur Navin Ramgoolam des propos recueillis par Valérie Kali et Rishi Siroton.
3: Première affaire, vous vient dire, ça a commencé dans l'Inde, visite officielle, nous sommes en agrément, là, l'Inde fait signe ratifié sa ligne de crédit qui fait nous gagner à peu près 20,5 milliards roupies pour développement ça. Hein? Seulement l'Inde a notre crédit, donc elle a un petit intérêt là. Mais seulement, il vous facilite, nous vous une infrastructure. À mon remercie le Premier ministre Modi pour ça, puis une passe en revue, ben des autres. Hein, ce qui est international et qui nous peut faire des masses pour nous gagner du pétrole. De l'Inde, tout peut terminer ça, hein? Puis il va mettre la signer.
1: Un mot ou présence pour les 50 ans d'indépendance des Seychelles.
3: Vous connaissez, nous bien close avec Seychelles, nous avons la même culture, langage créole, et nous une bonne relation depuis l'époque, ça s'est passé avec James Manchan, et une close relationship. Alors, quand vous l'invitez-moi, c'est pourquoi je me fais signe qu'il est capable de venir, et pour renforcer son lien entre Seychelles et Maurice.
2: À Madagascar, l'ambassade de Maurice présente ses condoléances aux familles endeuillées après un drame survenu à Mananara Nord. Selon les éléments communiqués, une femme de nationalité malgache a été retrouvée morte le 27 juin après une agression à l'arme blanche. Le suspect présenté par la famille comme son conjoint aurait pris la fuite avant d'être localisé par la police malgache. Quelques heures plus tard, l'homme identifié comme Rajiv Djibod, ressortissant mauricien, a été blessé par balle lors de son arrestation. Présumée. Il est décédé à l'hôpital. À Maurice, les forces de l'ordre n'ont pas, à ce stade, émis de communiqué officiel. Sur cette affaire, Rajmila Sitamoni revient sur les faits.
4: Les faits se sont produits le 27 juin 2026 à Mananara Nord, dans le nord-est de Madagascar. Selon les informations transmises, la police locale a reçu un appel téléphonique vers 4h30 du matin. À son arrivée sur les lieux, elle a découvert le corps sans vie d'une femme de nationalité malgache. Elle aurait été victime d'une agression à l'arme blanche. Les membres de la famille auraient alors déclaré que le suspect était son conjoint qui avait pris la fuite après les fait. Vers 10h, la police malgache reçoit une information sur l'endroit où se trouvait le suspect. Lors de l'intervention, des coups de sommation auraient été tirés. Mais selon les premiers éléments, l'homme aurait résisté à son arrestation. La police a alors ouvert le feu. Blessé par balle, le suspect a été transporté vers l'hôpital le plus proche où il est décédé. Après vérification de son passeport, les autorités malgaches l'ont identifié comme Rajiv Djibod, un ressortissant mauricien. Il se trouve, selon ces mêmes informations, en situation irrégulière à Madagascar.

0: Madagascar. Dans un message, l'ambassade de Maurice à Madagascar présente ses condoléances aux familles endeuillées par cette tragédie. Du côté des forces de l'ordre mauriciennes, aucun communiqué n'a encore été émis à ce stade.
1: Autre affaire à présent, l'enquête sur la mort de Karan Etoire s'oriente vers la piste criminelle. L'autopsie pratiquée hier a conclu que cet habitant de Batimaré, âgé de 31 ans, est décédé des suites d'une fracture du crâne. Selon le médecin légiste de la police, les blessures relevées sur la tête proviendraient d'un objet tranchant, ce qui renforce donc la thèse d'un acte malveillant. Karan Etoire avait été retrouvé sans vie en bordure de route à Suriname dans la soirée du samedi 27 juin. Pour le moment, aucune arrestation n'a été effectuée. Le lieu du drame ne serait pas couvert par les caméras de surveillance. Une lettre ouverte adressée au Premier ministre sera rendue publique aujourd'hui. Elle porte principalement sur le dossier de la pension, au cœur des inquiétudes syndicales après la présentation du budget 2026-2027. Pour faire entendre leur voix, les membres d'une plateforme syndicale commune prévoient une manifestation à midi devant le Parlement. Ils disent aussi craindre que leur droit de manifester soit menacé par l'amendement annoncé à la Public Gatherings Act. Les syndicats comptent aussi ainsi faire connaître publiquement leur position face aux mesures budgétaires. Écoutez le syndicaliste Atma Chanto.
2: Il y a une lettre qui nous pourra en public demain. Okay. Donc, je mets ça pour mes bénéfices. Pour nous considérer que pension, c'est un droit universel. Et bien sûr, il n'y a aucune consultation. Il le fait d'une façon arbitraire. Et le ministre de la Sécurité sociale, il dit, qui n'a pas fini la consultation avec lui en tant que ministre de la Sécurité sociale. Et aussi, c'est qui, nous connaît le premier ministre, il prend à compte-pied, monsieur le ministre de la Sécurité sociale, quand il déclarait publiquement, ben représentant d'un hearing committee, qui finit induire le premier ministre en erreur. Et quand le premier ministre, et même Inazi Fan, Van Terrine Committee, dans l'Assemblée nationale, mais il prend à compte-pied, monsieur Sécurité sociale.
1: De son côté, le junior ministre Rajan Narsingan se dit favorable à la liberté d'expression à condition que la loi soit respectée. Selon lui, un équilibre est nécessaire. Le renforcement des amendements donc, et des amendes et aussi des peines d'emprisonnement prévues dans le Public Gatherings Act ne devrait pas porter atteinte à la liberté de manifester tant que les paramètres juridiques sont respectés. Écoutez Rajan Narsingan.
3: Nous, pour la liberté d'expression, nous, pour la liberté de se regrouper, de manifester, la Constitution prévoit ces deux droits-là. Section 12 de la Constitution, liberté d'expression et aussi liberté de gathering, les garanties par la Constitution. Et dans la loi Public Gathering Act, ils permettent du monde manifester, protester, oui, mais dans l'ordre et la paix. Bon, mon syndicaliste, il fait ma représentation. Et là, mon camarade à l'intérieur du gouvernement, vous connaissez tout, chaque fois qu'on fait ce qu'on appelle ou prend une sanction, ou même une fine, une emprisonnement, l'Ibizin, c'est qu'on appelle respecter un principe de base, le principe de la proportionnalité dans la loi. Donc, moi, maintenant, mon opinion personnelle, je dis ça à ton général, je dis ça à qui de droit, mon syndicaliste, une phase de représentation, mais c'est nous pas capable aussi d'un extrême à l'autre, nous devons garder ça l'équilibre, respecter ça principe de la proportionnalité.
1: Demain, mardi, ultime étape pour l'adoption du budget. L'Appropriation Bill 2026-2027 est inscrit à l'ordre du jour à l'Assemblée nationale. En troisième lecture, après avoir passé l'étape en comité sans amendement le 26 juin dernier, il contient des mesures qui touchent directement le quotidien, notamment le pouvoir d'achat, la fiscalité et la protection sociale. Charlie Nierben.
4: Première mesure phare, les produits alimentaires de base, le Price Stabilization Fund renforcé de 2 milliards de roupies pour atteindre 12 milliards de roupies parmi l'élargissement des subventions à 485 produits. La liste inclut notamment le corned beef, le corned mutton, le luncheon meat, le macaroni, le thon en conserve, les lentilles, les haricots rouges et les aliments pour bébés. Résultat des baisses importantes jusqu'à 69% sur certaines conserves de thon, jusqu'à 70% sur les aliments pour nourrissons et plus de 40% sur plusieurs produits de base. Autre changement, la TVA est supprimée sur les livres électroniques, les systèmes photovoltaïques et leurs composants, le sel ainsi que les services postaux. Le taux général de TVA, lui, reste inchangé. Côté social, le seuil du Social Register Mauritius passe de 14 000 roupies à 16 400 roupies mensuelles, élargissant l'accès aux aides. La Carers Allowance augmente également, passant de 3 500 à 4 250 roupies. Sur le plan fiscal, un nouveau barème d'imposition entre en vigueur, 20% sur la tranche de revenus comprise entre 1 et 12 millions de roupies par an, puis 35% au-delà, une mesure ciblant les revenus.

0: devenus les plus élevés. Autre changement majeur, les salaires et pensions des hauts dignitaires deviennent désormais pleinement imposables. Le cumul de pensions est supprimé et plafonné à 2/3 du salaire le plus élevé. Enfin, les nouveaux droits d'enregistrement immobilier s'appliquent à tout titre enregistré à partir du 1er juillet, même si le contrat a été signé avant cette date.
1: Les salaires poursuivent leur progression à Maurice. Selon les derniers chiffres publiés par Statistics Mauritius, le Wage Rate Index a augmenté de 4,1% au premier trimestre 2026 par rapport au trimestre précédent, confirmant une hausse générale des paiements dans plusieurs secteurs. Les détails avec Rajmila Sitamoni.
2: Le Wage Rate Index a été publié le 26 juin sur le site web de Statistics Mauritius. L'indice a augmenté de 4,1%, soit 5,5 points, pour atteindre 139 points contre 133,5 au quatrième trimestre 2025. Par rapport à la même période en 2025, il progresse de 5,6%, soit 7,4 points, reflétant une hausse générale des salaires dans plusieurs secteurs. Les plus fortes augmentations sont observées dans l'éducation, la santé et les activités sociales, de même que l'administration publique et la sécurité sociale. Les activités financières et d'assurance progressent aussi de 3,1%. En revanche, une légère baisse est enregistrée dans l'agriculture et la pêche, en recul de 0,8% en raison d'une diminution des allocations régulières. Dans le secteur public, qui représente environ 34% de l'indice, la hausse atteint 8,4% pour un indice de 129 points. Dans le secteur privé, la progression est de 2% à 145 points.
1: La tension est montée d'un cran au Liban après qu'Israël a mené dimanche de nouvelles frappes dans le sud du pays. Le chef du Parlement libanais a affirmé que l'accord cadre visant une paix durable ne sera pas adopté. Dans un communiqué, le Hezbollah réaffirme que ce qu'a fait l'ennemi est une violation flagrante du cessez-le-feu auquel il s'était tenu jusque-là et qu'il surveille ces violations, se réservant le droit de défendre son peuple. C'est ce qui nous amène à la fin de ce journal. Merci d'avoir suivi. Restez branchés sur RM1 à suivre le journal des sports avec Ajmal Moitob.
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0: Bonjour à toutes et à tous. Le Canada poursuit son parcours historique. Les Canadiens se sont qualifiés pour les huitièmes de finale après une victoire difficile mais précieuse face à l'Afrique du Sud sur le score d'un but à zéro en 16e de finale. Le héros de la rencontre est Stephen Eustaquieu, auteur de l'unique but du match dans le temps additionnel à la 92e minute. Après la rencontre, le sélectionneur canadien a salué l'attitude de son équipe, souligne que la discipline tactique a été l'une des clés de cette victoire. Écoutons Jess Marsh.
1: The performance was really strong and disciplined. We didn't really give much away. And even when the goalkeeper was slowing things down, we didn't lose our patience. We knew that being compact and being organized so that South Africa couldn't get themselves out into open spaces was going to be really important. And, you know, we could have made life a little easier on ourselves if we would have made a play earlier when we had some big chances. But obviously the timing of the goal means that the win is incredibly dramatic, and I think the effect that it will have in Canada and the inspiring of people will be immense.
0: De son côté, l'Afrique du Sud quitte la compétition avec les honneurs après avoir longtemps résisté aux assauts canadiens grâce à une défense disciplinée et une solide prestation de son gardien Ronwen Williams. Place maintenant aux autres affiches des 16e de finale de la Coupe du Monde. Le Brésil jouera face au Japon à partir de 21h ce lundi. Invaincu depuis le début du tournoi, la Seleção entend confirmer son statut de favorite face à une équipe japonaise réputée pour son organisation et sa capacité à créer la surprise dans les grands rendez-vous. L'Allemagne sera ensuite opposée au Paraguay à 00h30, première du groupe.

0: équipe E malgré une défaite lors de son dernier match de poule. La Mannschaft voudra rapidement rebondir en face le Paraguay qui rêve d'un nouvel exploit. Enfin, les Pays-Bas défieront le Maroc à 5h du matin dans ce qui s'annonce comme l'affiche la plus équilibrée de la journée. Les Néerlandais ont terminé en tête de leur groupe tandis que les Lions de l'Atlas ont confirmé leur solidité en franchissant une nouvelle fois la phase de groupe. Les Lions de l'Atlas affichent un état d'esprit irréprochable et une forte implication collective, un engagement que le sélectionneur Mohamed Ouabi n'a pas manqué de saluer. Pour lui, tous ses joueurs sont pleinement investis dans le projet de l'équipe. Écoutons Mohamed Ouabi.
1: On a des joueurs de grande qualité, on a des joueurs qui sont investis, on a des joueurs avec beaucoup de personnalité et ils sont conscients que tout ce qu'on fait, tout ce qu'on a fait, tout ce qu'on fera, ce sera pour eux avant que ce soit pour nous. Je pense que les joueurs, je le sens au quotidien. On a des leaders, on a plusieurs joueurs dont le Achraf Hakimi, quand on voit leur investissement, quand on voit leur envie de gagner ces matchs pour le Maroc.
0: Voilà, c'est tout pour le sport. Merci de nous avoir suivis et à très bientôt.
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0: Pussycat Dolls. Aujourd'hui, c'est l'anniversaire de Nicole Scherzinger. Elle fête ses 48 ans. On se dirige vers quoi pour la météo?
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0: Notre prévisionniste ce matin, c'est Yushrina Imamali. Bonjour.
1: Bonjour.
0: Oui, on espère que vous avez passé un bon week-end.
1: Ah oui, très bien.
0: Ah oui, super. Le week-end passe trop vite. Hein. Allez-y pour les nouvelles.
1: Allez. Bonjour à tous. Énorme nuage de sud-est qui peut commencer à influencer nos litons. Alors, nous pouvons attendre maintenant la pluie pour toute la journée, surtout à l'est, au sud et au plateau central. Et nous voulons aussi attendre une poche de brouillard pendant ce moment de la pluie-là. La température maximale, vous voyez entre 20 à 28 degrés. Et la température minimale, vous voyez entre 15 à 22 degrés. Du vent peut souffler depuis sud-est à environ 20 km/h, avec bonne pointe de 50 km/h. La mer pas praticable quand il amène la houle depuis sud-est, sud-ouest de 2,50 m, bonne sortie en dérobrison et demande lagon sud et l'ouest l'est déconseillé. Pour Rodrigue, le matin, nous allons attendre un détail appli. Après ça, le beau temps est prévu pour Rodrigue. La température maximale est entre 24 à 27 degrés Celsius et la minimale est entre 19 à 22 degrés Celsius. Du vent peut souffler depuis sud-est de 20 à 30 km/h et une rafale de 50 km/h. La mer pas praticable car il y a mal la houle de 2,50 m à Rodrigue également. Pour Agaliga, nous pouvons atteindre du beau temps aujourd'hui. La température maximale est environ 30 degrés Celsius. La minimale est environ 24 degrés Celsius. Du vent peut souffler depuis sud-est environ 20 km/h. La mer à Agaliga n'est praticable. Un petit aperçu pour la semaine à Maurice, nous pouvons atteindre un litoral assez voyable, relativement sec, mais toutefois à l'est et au bonne hauteur, la pile peut toujours rendez-vous. Pour la côté de la température, une baisse relative au cours de la semaine, quand un prochain anticyclone peut venir dans nos régions. Sinon, côté de la mer, les plus voyables, quand en déroprison, les pérès sous l'influence de la houle de temps à autre. C'est tout de mon côté, merci.
0: Si, bonne journée à vous, à venir les communiquer.
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0: Un communiqué du Central Electricity Board qui avise les abonnés de Sodnac, 4 bornes, habitant dans les environs d'avenue Bengali, Dodo, Cardinal, Épervier, Flamand, Morcellement, Marouma, Hirondelle, Kiwi, Ibis, Perdrix et en partie avenue Hillcrest et SSR Avenue que la fourniture d'énergie sera interrompue entre 9h et midi aujourd'hui, lundi, le 29 juin, en raison des travaux qui seront effectués sur le réseau. Cette fourniture qui sera rétablie sans préavis à l'achèvement des travaux, le CEB s'excuse auprès de tous ceux affectés par cette coupure.
4: Merci Sophie. Tout de suite, Kamlesh Bokori qui nous parle des Seychelles et du partenariat régional.
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5: Bonjour. Les Seychelles se situent à quelques 1700 km au nord de Maurice. Cet archipel de 115 îles est une destination touristique haut de gamme. Le pays est reconnu pour son industrie de la pêche, son secteur des services financiers prend de l'essor. Aujourd'hui, les Seychelles fêtent les 50 ans de son indépendance. Les célébrations se dérouleront en présence d'un panthéon d'invités de marque, et non des moindres. L'invité d'honneur est le premier ministre indien Narendra Modi. Maurice est représenté par le Premier ministre Narendra Moulam. C'est la deuxième visite du Premier ministre aux Seychelles depuis l'élection du président Patrick Hemini. Ce dernier, rappelons-le, a été l'invité d'honneur lors des célébrations du 12 mars. Il faut placer ces visites et rencontres au sommet dans un contexte régional, voire global. Maurice et les Seychelles font face aux mêmes défis. Le secteur du tourisme vit au gré des événements mondiaux. Maurice et les Seychelles disposent d'une zone économique exclusive couvrant plusieurs millions de kilomètres carrés. L'industrie de pêche, autre source de revenus en devises étrangères, est sujette aux mêmes influences. Donc, autant d'exemples pour montrer l'importance et l'urgence d'une stratégie commune et un solide partenariat régional entre deux États insulaires, voisins et amis.

0: tout dernier d'Alex Warren, ça s'appelle Passenger. On a un cadeau pour vous. Il faut identifier un morceau pour notre blind test. Nom du groupe ou titre de la chanson pour repartir ce matin avec.
1: Avec un voucher d'une valeur de 500 roupies offert par Mystic World ce matin.
0: Écoutez cet extrait, chers amis.

0: Là, on est en plein des années 90, chers amis. Appelez-nous. 402 80 81 52 53 84 84. Ouais. Titre de la chanson ou nom du groupe, ouais, comme vous voulez. On écoute Jacques Catherine pour La Tribune.
1: Bonjour à toutes et à tous. Je vais vous conter ce matin une fable à la manière de Monsieur de La Fontaine. Voici donc la fable du lion généreux. Il était une fois où 10 années durant régnait un vieux sanglier, glouton et arrogant. Il vida le grenier commun jusqu'à la dernière noix, engraissant sa bedaine du bien de tous, sans remords ni effroi. Las, les bêtes, un matin de novembre, votèrent d'une seule voix pour qu'il vide enfin sa chambre. 67 bêtes sur 100 dire, sans façon, « Ça suffit, vieux glouton, va chanter ailleurs ta chanson !» 3 nouveaux chefs montèrent au trône, unis comme un seul corps, le lion, le renard, l'éléphant, empochant tout sans effort. Pas une voix, pas un grognement pour leur faire face au parlement. Quand plus personne ne dit non, le oui devient gênant. Car un roi sans opposition, pour oser lui tenir tête, perd avec ses rivaux le seul miroir qui lui disait « Sire, vous n'êtes plus vous-même ». Tout sera gratuit, rugit le lion du haut de son rocher. Transport, pension dorée, plus de redevances à payer. Les bêtes ravies dansèrent, on ne boude pas le miel, même quand le pot déjà sonnait creux comme un ciel sans étoiles. Car le grenier était sec, la dette plus haute qu'un chêne, 90 fois la récolte, il fallut bien qu'on freine. On dit au vieux bœuf qui rendait l'ouvrage à 60 ans, travailler 5 ans de plus, premier murmure inquiétant. Puis les guerres là-bas firent grimper le grain si haut que les plus pauvres terriers n'avaient plus un radeau pour traverser le mois. La grogne enflait sourde et tenace, et c'est alors que le lion signa lui-même sa disgrâce. « Vos pensions, dit-il, sans scier, dans son discours du budget, vont fondre de moitié. C'est pour votre bien, en effet !» Ce fut l'embrasement. La pie du haut de son grand chêne répandit la nouvelle plus vite qu'une traînée de poudre dans la plaine. Les petits chefs de meute, pris de court, filèrent au terrier, évitant leurs électeurs comme on évite un sanglier. Le renard, l'éléphant, sentant trembler le pavé.

menacèrent de tout lâcher si le budget était voté. Le lundi, dans l'urgence, le lion réunit son aréopage. On ne voterait rien. Funeste et certain naufrage. Acculé sans griffe ni panache, il recula d'un cran. Son rugissement de naguère s'éteignit en un miaulement tremblant. Lui qui fit reculer l'âge où les vieux bœufs se reposent, dut à son tour reculer devant la même chose. Tel est prix qu'il croyait prendre. On ne taille pas la pitance de ceux-là même qui vous ont porté au trône en chantant. Et qui détient tous les sièges du royaume sans partage n'a pour seul miroir que le peuple. Et ce miroir-là ne flatte pas. Tel est le lion, généreux en parole, avare en retour, et le peuple désormais le guette à chaque détour. Je vous souhaite le bonjour, c'est une affaire à suivre, comme on dit dans la basse-cour.

0: C'est signé Azor sur RMA. Tout de suite, horoscope. Oui, Sophie, on débute avec les béliers.
1: Oui, alors bien vous sûr. Jouez en pressing haut, profitez de cette intensité pour prendre l'avantage.
0: Ah, vous parlez de la Coupe du Monde là.
1: Oui, exactement.
0: Les taureaux.
1: Alors, votre bloc défensif est solide, restez discipliné avant de lancer la contre-attaque.
0: Pas mal ça. Les gémeaux.
1: Votre jeu en transition sera décisif, une passe bien dosée fera la différence.
0: Waouh, les cancers.
1: Gérez le tempo de la rencontre, la patience vous mènera vers la victoire.
0: Les lions.
1: Votre leadership s'impose dans la surface, saisissez la première occasion franche.
0: Les vierges.
1: Votre placement tactique.

0: limite les erreurs, continuez à jouer simple et efficace.
1: Les balances.
0: Cherchez l'équilibre entre attaque et repli défensif pour éviter les espaces.
1: Les scorpions.
0: Votre mental de compétiteur fera la différence dans les moments décisifs.
1: Les sagittaires.
0: Osez le jeu vertical, une ouverture en profondeur pourrait tout changer.
1: Oui, les capricornes.
0: Votre rigueur tactique sera récompensée, ne relâchez pas vos efforts.
1: Les verseaux.
0: Une combinaison collective bien construite vous ouvrira le chemin du succès.
1: Et les poissons.
0: Faites confiance à votre instinct dans les derniers mètres, le but gagnant est à portée.
1: C'est pas mal du tout. Merci Sophie pour l'horoscope. Aujourd'hui, c'est l'anniversaire du chanteur de Men at Work, Colin Hay, qui fête aujourd'hui ses 73 ans. On a calé pour vous Overkill, juste après la pub.
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Pourquoi ressent-on une baisse de tonus? La baisse de tonus est un phénomène fréquent. Elle peut être liée au stress, à un rythme de vie soutenu, au manque de sommeil, à une alimentation déséquilibrée ou encore au surménage physique et mental. Résultat, on se sent fatigué, moins concentré et on manque d'énergie au quotidien. Pour retrouver la forme, les spécialistes recommandent d'adopter une alimentation variée et équilibrée, riche en fruits, légumes et vitamine B, de pratiquer une activité physique régulière et de s'accorder des moments de détente. Un sommeil suffisant et des horaires de coucher réguliers contribuent aussi à préserver le tonus physique et mental.

0: Monde. On va parler de la Coupe du Monde, raconter l'histoire de la Coupe du Monde en fan zone tout à l'heure, d'alentour de 8h45. Pour le moment, ben, Romain Saujust, plus connu sous le nom de Mami Clown, est parti faire son micro-trottoir. Qui n'a le démon.
1: Alors aujourd'hui, ben, il demande si Utien coach.
0: Ouais.
1: Ça me convient à poser une question là. Ouais. Si Utien coach l'équipe Coupe du Monde, qui jouait ou tu pouvais mettre de l'avant?
0: Fouf, vous mettez l'équipe là de l'avant, vous mettez l'équipe là de l'avant. Nous, il y a un coup qui va nous penser.
1: Vous pouvez répondre à la question là, un coup?
0: Mais ça me dit là.
1: Ouais, réveillez-moi.
0: Vous pouvez mettre l'équipe.

0: soutient coach l'équipe Coupe du Monde, qui joueur ou met de l'avant?
1: Ah ben même moi content Brésil, mais c'est moi un joueur qui m'a apprécié, c'est Dembélé, parce que sa performance qu'il a pénétré au football, avec son expérience, m'a trouvé qu'il a gagné un meilleur joueur à l'Europe, tout ça là, il a gagné un ballon d'eau. Mais je pensais Dembélé parce qu'il m'a trouvé il y a un joueur bien tactique et je m'a trouvé qu'il PSG gagne la Ligue des Champions et pour moi c'est Dembélé.
2: Moi je trouve Neymar parce qu'il m'a bien apprécié Neymar, je suis un coup bien stylé de l'année, de trouver une nouvelle figure, une nouvelle tête, ça là, mais moi je trouve Neymar premier.
3: Pour moi Mbappé, N'Golo Kanté, Neymar et Messi. C'est ma meilleure joueur, le mari pourtant c'est jeté là.
4: Moi, Ronaldo, c'est la dernière Coupe du Monde pour ça en année, non? Mais moi, Ronaldo, je suis plus devant.
5: Je pense que Vinicius, parce qu'il peut faire un bon corps, il y a une bonne chose. Qu'il ne faut pas dire qu'il n'y a pas sa Coupe de Ballon d'Or, là-bas, qu'on est. Il y a tout ce qui est bon là-dedans. Tout ce qui est bon là-dedans. Là, c'est que je me dis, c'est qui est le meilleur pour gagner. Là.
6: Je vais me mettre de l'avant, peut-être BTL ou quoi. BTL, peut-être qu'il y en a Mbappé, malgré tout, qui devrait avoir Madrid avait joué bien, mais il n'a pas fait BTL. Malgré qu'il m'a fait pour Pays-Bas.
7: Portugal, parce que Ronaldo. Ronaldo, il est bizarre de gagner ça pour compléter sur la liste trophée. Sam qui dit, ok, là, tout un bon joueur de son équipe, mais je pense que je vais donner soutien pour les gagner la Coupe du Monde.
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0: C'est magnifique. C'est signé les Goo Goo Dolls.
1: Oui.
0: Le titre, c'est Iris. Et vous êtes bien sûr RM.
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0: Et on va
1: à Cassis. On va retrouver Yolaine ce matin. Bonjour.
0: Yolaine, bonjour. Ça va bien, Yolaine?
3: Oui, ça va.
0: Ça va. Comment était le week-end?
3: Ça va aller, j'étais à l'hôpital pour voir ma mère, elle va mieux.
1: Ça, c'est une bonne nouvelle.
0: C'est mieux, c'est bien. Ouais, mais vous, vous allez bien? Et vous allez bien, vous?
3: Ouais, là, je vais bosser après, là.
0: Ah, vous faites quoi? Vous faites quoi dans la vie?
3: Ah, mais je suis nurse auxiliaire, je travaille dans les dispensaires. Ah. Marin, je suis toujours à l'écoute.
1: Ah, ben, c'est super sympa.
3: Ah, je me à côté.
1: Vous travaillez pour lui? Vous travaillez pour lui?
3: Non, en fait, je travaille dans plusieurs dispensaires. C'est là que, partout de partout. Tantôt, j'habite.
0: Vous faites ça depuis longtemps?
3: Oui, 23 ans service, là.
1: Mais ça veut dire qu'on voit le pote, tu vois, une radio, ou comme ça?
3: Longtemps, il y avait des femmes sages, on n'avait pas portable. Mon camarade m'a dit, hé, vous auriez ton téléphone, ton radio, comment demande? Ça m'a mis wife longtemps, là. Non, mais j'aime bien.
1: Exceptionnel, merci.
3: Parce que, vous savez, ça, comme je dirais, ça me donne la forme, parce que moi, j'aime bien parler toutes les musiques, hein. Comme les médias, même tout, parce que comme vous, votre musicophile, vous aimez toutes les musiques, comme si.
0: Ben oui. Vous avez parfaitement raison.
3: En plus,
0: le milieu de la musique, c'est sur RM. Ça, c'est sûr.
3: Oui, regardez ça, parce que là, j'ai dit ça dans les années 80, parce que j'ai quitté l'école en 2000, mais ça me remonte les temps 97. Il y avait Madonna avec les potes, il y avait ça, Weekend Scope, là. J'ai tiré les pages pour apprendre des chansons pour cœur.
0: Ouais.
1: C'est vrai, cette époque-là, ouais.
0: Magnifique.
3: Ils m'ont viré vivre ça, moi. Oui, comme là, comme on dit, quand c'est là, il me dit, oh, il y a qui s'en va, mais tu la rajoutes la plus fort, qui s'en va, il me dit, mais ça, il me dit,
0: mais là, vous préférez.
3: Instagram à l'époque collège, moi.
0: Vous préférez, tout le monde dit, vous ne retournez à l'époque là.
3: Oui, vrai, même, je ne même pas arrêter, parce que quand j'ai un bon goût.
0: Nous tracer. Sophie qui a un bon goût, la musique.
1: Non, c'est.
3: Non, pas ça, mais après, je voudrais ça, Denis, moi, je connais ma histoire, ban non, tout ça.
0: Oui.
3: Mais c'est bien ça, historique, ça, parce que je suis qui connaît ça, ma histoire.
0: Exactement.
1: Je fais un coucou, hein.
3: Mon bien content, parce qu'il dit bien, comme tu dirais, éducationnel, dit tout là.
0: Exactement, on n'a pas vraiment raison. Allez, on fait écouter un extrait, vous donnez le titre ou le nom du groupe. Attention, c'est parti. C'est quand vous voulez. Oui. C'était pas évident, hein, c'était pas évident. En tout cas,
3: Et vous repartez ce matin.
1: Yolaine, avec un voucher d'une valeur de 500 roupies offert par Mystic World. Donc, si vous êtes à la recherche du cadeau parfait, donc vous allez pouvoir découvrir donc des cartes, des cadeaux, des bijoux, des accessoires en or, en argent, des cristaux authentiques et aussi des objets de déco pour la maison.
3: Oui.
0: Bravo,
1: bonne journée, bonne semaine à vous.
3: Ouais, vous donnez ça à mon camarade, là, mon beau camarade Richard Virenne, qui vous fait un petit coucou à Saint-Pierre. Vous donnez ça, tu vas enchaîner du cadeau.
0: Allez, c'est super sympa.

0: allez, à bientôt. Bye bye.
1: Vous bénisse. Et continuez là.
2: Bravo, bravo. Avec ça, ça mille l'applaudissement.
1: Ah oui, après, vous parlez de football. Moi, j'ai mal news football, exactement.
2: Eh, correct. Vous avez le final, c'est bon. Vous avez le final, vous avez le final.
1: Ouais, dans le bras de la
0: carte, on va le travail.
1: Allez,
0: bye,
1: merci.
0: Bonne journée, bye bye.
1: Magali aussi, dans un cours.
2: Oui, d'accord, on a fait une bisou, allez.
1: Allez, bye.
2: À venir le journal, et puis juste après, dans l'interview de la matinale, Adrien Vallière reçoit Ludovic Labonnette, ancien détenu, fondateur et CEO de Fraternité Nouvel Espoir. Et on écoute East 17 pour terminer cette deuxième heure.

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1: Bon lundi, bonne route, il est 8h. Journal avec Adrien Valère. Bonjour Adrien.
2: Bonjour Sophie, bonjour à tous.
1: Et les titres.

0: Le 50e anniversaire de l'indépendance des Seychelles, Narendra Modi rencontre le Premier ministre mauricien et passe en revue plusieurs dossiers dont la ligne de crédit indien de 20,5 milliards de roupies. Agression à l'arme blanche alléguée à Madagascar, un Mauricien est soupçonné d'avoir tué sa compagne avant de perdre la vie sous les balles de la police locale. L'enquête sur la mort de Karan Etwar s'oriente vers la piste criminelle. L'autopsie pratiquée a conclu que cet habitant de Batimaré est décédé d'une fracture du crâne. Et budget 2026-2027, manifestation syndicale devant le Parlement ce lundi. Malgré l'absence du Premier ministre, une lettre ouverte doit lui être adressée aujourd'hui. À l'issue de sa rencontre avec le Premier ministre indien, le docteur Narendra Modi a accordé une déclaration à la MBC mettant en avant la relation bilatérale étroite entre Maurice et l'Inde. Les deux dirigeants ont passé en revue plusieurs dossiers d'importance, notamment les projets d'une ligne de crédit indienne totalisant 20,5 milliards de roupies, le développement des infrastructures à Maurice, la situation de la crise internationale ainsi que l'approvisionnement de Maurice en pétrole en provenance de l'Inde. Le chef du gouvernement mauricien a également évoqué sa visite aux Seychelles, soulignant sa proximité et les liens privilégiés avec l'archipel. Nous écoutons le docteur Narendra Modi, des propos recueillis par Valérie Kali et Richie Siroton.
1: Première affaire, vous bien dire, ça a commencé dans l'un visite officielle, nous sommes en agrément, l'Oban Led, là, l'un infection ratifié sa ligne de crédit, qui fait nous gagner à peu près 20,5 milliards de roupies. Pour développement, ça, hein. Seulement, il y a une ligne de crédit, donc il y a un petit intérêt là. Mais seulement, il faut faciliter nous une infrastructure. Je vous remercie le Premier ministre Modi pour ça. Puis, nous passons en revue ben, des autres, surtout international, et qui nous peut faire des morts, puis nous gagner du pétrole. Nous avons tout peut terminer, ça, hein, puis arriver mettre la paix signée.
2: Un mot ou présence pour les 50 ans d'indépendance des Seychelles.
1: Vous venez nous bien close avec Seychelles, nous. Nous avons la même culture, langage créole, et nous avons une bonne relation depuis l'époque. Ça, c'est ça, avec James Manchan in a close relationship. Alors, quand je l'invite, moi, et c'est pourquoi je me fais signe qu'il est capable de venir et pour renforcer son lien entre Seychelles et Maurice.
0: À Madagascar, l'ambassade de Maurice présente ses condoléances aux familles endeuillées après un drame survenu à Mananara Nord. Selon les éléments communiqués, une femme de nationalité malgache a été retrouvée morte le 27 juin après une agression à l'arme blanche. Le suspect, présenté par la famille comme son conjoint, aurait pris la fuite avant d'être localisé par la police malgache quelques heures plus tard. L'homme identifié comme Rajiv Djibod, ressortissant mauricien, a été blessé par balle lors de son arrestation présumée. Il est décédé à l'hôpital. À Maurice, les forces de l'ordre n'ont à ce stade émis aucun communiqué officiel sur cette affaire. Adjumina Sitamoni revient sur les faits.
3: Les faits se sont produits le 27 juin 2026 à Mananara Nord, dans le nord-est de Madagascar. Selon les informations transmises, la police locale a reçu un appel téléphonique vers 4h30 du matin. À son arrivée sur les lieux, elle a découvert le corps sans vie d'une femme de nationalité malgache. Elle aurait été victime d'une agression à l'arme blanche. Les membres de la famille auraient alors déclaré que le suspect était son conjoint qui avait pris la fuite après les fait. Vers 10h, la police malgache reçoit une information sur l'endroit où se trouvait le suspect. Lors de l'intervention, des coups de sommation auraient été tirés. Mais selon les premiers éléments, l'homme aurait résisté à son arrestation. La police a alors ouvert le feu. Blessé par balle, le suspect a été transporté vers l'hôpital le plus proche où il est décédé. Après vérification de son passeport, les autorités malgaches l'ont identifié comme Rajiv Djibod, un ressortissant mauricien. Il se trouve selon ces mêmes informations, en situation irrégulière à Madagascar. Dans un message, l'ambassade de Maurice à Madagascar présente ses condoléances aux familles endeuillées par cette tragédie. Du côté des forces de l'ordre mauriciennes, aucun communiqué n'a encore été émis à ce stade.
0: Et l'enquête sur la mort de Karan Etwar s'oriente vers la piste criminelle. L'autopsie pratiquée hier a conclu que cet habitant de Batimaré, âgé de 31 ans, est décédé des suites d'une fracture du crâne. Selon le médecin légiste de la police, les blessures relevées à la tête proviendraient d'un objet tranchant, ce qui renforce la thèse d'un acte malveillant. Karan Etwar avait été retrouvé sans vie en bordure de route à Suriname dans la soirée de samedi. Le 27 juin,

0: pour le moment, aucune arrestation n'a été effectuée. Le lieu du drame ne serait pas couvert par les caméras de surveillance. Et une lettre ouverte adressée au Premier ministre sera rendue publique aujourd'hui. Elle porte principalement sur le dossier de la pension. Au cœur des inquiétudes syndicales après la présentation du budget 2026-2027, pour faire entendre leur voix, les membres d'une plateforme commune syndicale prévoient une manifestation à midi devant le Parlement. Ils disent aussi craindre que leur droit de manifester soit menacé par l'amendement annoncé à la Public Gatherings Act. Les syndicats comptent ainsi faire connaître publiquement leur position face aux mesures budgétaires. Écoutez le syndicaliste Atma Chanto.
1: Il y a une lettre qui nous pourra rendre publique demain. Okay. Donc, je mets ça pour mes bénéfices. Au lieu de nous considérer que pension, c'est un droit universel, et bien sûr, il n'y a aucune consultation, il le fait d'une façon arbitraire, et le ministre de la Sécurité sociale, il dit, qui n'a pas fini la consultation avec lui en tant que ministre de la Sécurité sociale, et aussi, c'est qui nous connaît le premier ministre, il prend à compte-pied, monsieur le ministre de la Sécurité sociale, quand il est déclaré publiquement, ben, représentant d'un hearing committee, qui finit induire le premier ministre en erreur, et quand le premier ministre, lui-même, il n'a pas faire une comité dans l'Assemblée nationale, mais il prend à compte-pied, monsieur Sécurité sociale.
0: Et de son côté, le junior ministre Rajan Narsingan se dit favorable à la liberté d'expression, à condition que la loi soit respectée. Selon lui, un équilibre est nécessaire. Le renforcement des amendes et des peines d'emprisonnement prévues dans la Public Gatherings Act ne devrait pas porter atteinte à la liberté de manifester tant que les paramètres juridiques sont respectés. Écoutez Rajan Narsingan.
2: Nous, pour la liberté d'expression, nous, pour la liberté de se regrouper, de manifester, la Constitution prévoit ces deux droits-là. Section 12 de la Constitution, liberté d'expression et aussi liberté de gathering, les garanties par la Constitution. Et dans la loi Public Gathering Act, ils permettent du monde manifester, protester, oui, mais dans l'ordre et la paix. Bon, mon syndicaliste, il fait une représentation. Et là, mon camarade à l'intérieur du gouvernement, vous connaissez tout, chaque fois qu'on vous fait prendre ce qu'on appelle, ou prendre une sanction, ou même ban fine, ban emprisonnement. Libisin, c'est qu'on appelle respecter un principe de base, le principe de la proportionnalité dans la loi. Donc, moi, maintenant, mon opinion personnelle, je dis ça à ton général, je dis ça à qui de droit, mon syndicaliste, il fait cette représentation, mais c'est pas nous pas capable aussi d'un extrême à l'autre, nous besoin garder ça à l'équilibre, respecter ça principe de la proportionnalité.
0: Demain, mardi, ultime étape pour l'adoption du budget. L'Appropriation Bill 2026-2027 est inscrit à l'ordre du jour à l'Assemblée nationale en troisième lecture après avoir passé l'étape en comité sans amendement le 26 juin dernier. Il contient des mesures qui touchent directement le quotidien, notamment le pouvoir d'achat, la fiscalité et la protection sociale. Chaline Irben.
3: Première mesure phare, les produits alimentaires de base, le Price Stabilization Fund renforcé de 2 milliards de roupies pour atteindre 12 milliards de roupies parmi l'élargissement des subventions à 485 produits. La liste inclut notamment le corned beef, le corned mutton, le luncheon meat, le macaroni, le thon en conserve, les lentilles, les haricots rouges et les aliments pour bébés. Résultat des baisses importantes jusqu'à 69% sur certaines conserves de thon, jusqu'à 70% sur les aliments pour nourrissons et plus de 40% sur plusieurs produits de base. Autre changement, la TVA est supprimée sur les livres électroniques, les systèmes photovoltaïques et leurs composants, le sel ainsi que les services postaux. Le taux général de TVA, lui, reste inchangé. Côté social, le seuil du Social Register Mauritius passe de 14 000 roupies à 16 400 roupies mensuelles, élargissant l'accès aux aides. La Carers Allowance augmente également, passant de 3 500 à 4 250 roupies. Sur le plan fiscal, un nouveau barème d'imposition entre en vigueur, 20% sur la tranche de revenus comprise entre 1 et 12 millions de roupies par an, puis 35% au-delà, une mesure ciblant les revenus les plus élevés. Autre changement majeur, les salaires et pensions des hauts dignitaires deviennent désormais pleinement imposables. Le cumul de pensions est supprimé et plafonné à 2/3 du salaire le plus élevé. Enfin, les nouveaux droits d'enregistrement immobilier s'appliquent à tout titre enregistré à partir du 1er juillet, même si le contrat a été signé avant cette date.
0: Et les salaires poursuivent leur progression à Maurice. Selon les derniers chiffres publiés par Statistics Mauritius, le Wage Rate Index a augmenté de 4,1% au premier trimestre 2026 par rapport au trimestre précédent, confirmant une hausse générale des paiements dans plusieurs secteurs. Les détails avec Radmila Sitamoni.
4: Le Wage Rate Index a été publié le 26 juin sur le site web de Statistics Mauritius.

0: L'indice a augmenté de 4,1%, soit 5,5 points, pour atteindre 139 points contre 133,5 au quatrième trimestre 2025. Par rapport à la même période en 2025, il progresse de 5,6%, soit 7,4 points, reflétant une hausse générale des salaires dans plusieurs secteurs. Les plus fortes augmentations sont observées dans l'éducation, la santé et les activités sociales, de même que l'administration public et la sécurité sociale. Les activités financières et d'assurance progressent aussi de 3,1%. En revanche, une légère baisse est enregistrée dans l'agriculture et la pêche, en recul de 0,8% en raison d'une diminution des allocations régulières. Dans le secteur public, qui représente environ 34% de l'indice, la hausse atteint 8,4% pour un indice de 129 points. Dans le secteur privé, la progression est de 2% à 145 points.
1: Et puis à l'étranger, les États-Unis et l'Iran vont suspendre leur récente attaque mutuelle, a annoncé ce dimanche un responsable américain. La tension est montée d'un cran au Liban après de nouvelles frappes menées par Israël dimanche. Le chef du Parlement libanais a affirmé que le protocole d'accord visant une paix durable ne sera pas adopté. Le Hezbollah a lui dénoncé une violation flagrante du cessez-le-feu, se réservant le droit de défendre sa patrie et son peuple. C'est ce qui nous amène à la fin de ce journal. Merci de l'avoir suivi. À suivre l'interview de la matinale. Il sera question du milieu carcéral et de la réinsertion.

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7: Bonjour et merci, Zot Pere joindre nous pour l'interview de la matinale. Pour cette interview-là, Zot Pere trouve Adrien Valère. Et aujourd'hui, nous pour cause le milieu carcéral et réinsertion. Avec nous, nous invité, c'est Ludovic Labonnette, 42 ans, marié, pas passé des enfants. Il finit faire prison 3 fois, notamment pour chèque sans provision. Mais il est fondateur et CEO Fraternité Nouvel Espoir, ONG pour réinsertion et que bien-être ban sans domicile fixe et qu'il aide aussi ban famille et enfants démunis. Avec lui, nous pour cause au milieu carcéral de ce vécu et que sa décision change la vie et qu'aussi difficulté après prison. Ludovic Labonnette, bonjour.
8: Bonjour Adrien, bonjour les auditeurs.
7: Bonjour. Donc pour commencer, nous pour cause de incarcération, vous capable d'expliquer nous qui finit arriver exactement et quand?
8: Et c'était dans un passé assez lointain. C'était en 2007, si je ne m'en pas trompé, que nous commençons à avoir un souci avec la justice. Et nous avons fait approximativement 5 ans de prison. Et bon, ce n'était pas facile, mais pas difficile non plus. Hein. Parce que, comment me dire, quand nous rentrons en prison, nous avons des choix à faire. Soit quand nous sortons, nous venons d'une personne meilleure, soit nous venons du monde plus pire. Ça dépend le choix de la personne.
7: Mm-hmm. Et qui fait au fin de retourner plusieurs fois? Première fois, c'était pas assez.
8: Et qui... si, je retourne plusieurs fois parce que je suis dans Riman. Et quand Riman, je suis en caution, je suis sorti, je suis en condamné, bien sûr. Mm-hmm. C'est, voilà la raison.
7: Pour dire que je comprends un peu, quand au fin de passeport, il y a un problème et que la police arrête tout, ou passeport, la case prison, quand la porte ferme derrière, qui aurait senti?
8: Beaucoup de colère surtout, hein? Beaucoup de colère, beaucoup de tristesse, parce qu'on quitte une famille pas derrière, hein? On quitte une madame ou des enfants, etc. Et ce n'est pas quelque chose de facile. Il faut vivre lui-même pour qu'il dire qu'il ressentit ça.
7: Il mm-hmm. Faut vivre lui-même, mais il y a beaucoup de gens qui ne peuvent pas vivre lui dans la vie.
8: Effectivement.
7: Pour les gens qui peuvent écouter aujourd'hui, est-ce que vous pouvez expliquer comment il était juste après qu'il a porte fermée, qui est arrivé?
8: Ou senti ou tout seul, parce qu'on rentre dans une micro-société, nous qui

0: capable de dire. Et là où vous êtes nasé, comme on dit, c'est tout dans la mer, où vous êtes nasé.
1: La mer là, dangereux.
0: Et dangereux, tout dépend de la façon qui vous fait aux prisons.
1: Façon qui fait aux prisons, donc il y a une façon.
0: Au bon choix. Au bon choix qui vous fait. Exactement. Parce que la prison, c'est une université. Il y en a ce bon et il y en a ce mauvais. Où vous êtes distingué, choisir qui vous envie faire.
1: Donc, on dit bon choix. Qui bon choix qui.
0: Bon choix, prison fait au bon service de réhabilitation. Et puis, on a le choix aussi, reste dans la cour, pas faire nornier, ainsi de suite. Mais il y a des gens qui, quand ils rentrent dans la prison, ils préfèrent sans se laver. Alors, il y a aussi tout bon service qui prison fait, tel qui bon atelier, par exemple. Il y a un centre Lotus. Mais comment vous dire, tout dépend de la personne. C'est le choix de la personne.
1: Un dimoun, peut-être qu'il ne fait pas de mauvaises actions dans la société. Vous pensez qu'il est capable de rattraper en prison. Comment ça processus-là, au fait, il est établi?
0: Il est capable de rattraper par rapport à une activité qui est là, dans la prison. Et aussi, pour être capable de rattraper dans le vrai même, comment nous dire, quel est le changement pas fait pour dimoun? Le changement fait pour la personne. Si dimoun n'a pas envie de changer, soit il peut changer à cause de madame, de ses enfants, il n'y a pas de vrai changement. Il faisait sens pour lui-même d'abord. Il commence par pardonner les erreurs qu'il a commises, qui finit par lui dans la prison. C'est ça, c'est-à-dire la recette de la réussite pour capable réhabiliter vraiment.
1: Mais c'est une affaire qui nous capable de dire qu'il est difficile, à cause c'est un milieu très tendu. Comment est-ce qu'un dimoun capable vraiment de dire, bon, on me donne un milieu hostile, mais il peut projeter lui. Dans le futur, il dit, mais quand je pousse au team, j'ai envie de faire une autre vie, une vie avec peut-être un meilleur horizon.
0: C'est ça. Oui, il y a un accompagnateur de prison, qui est un éducateur de père. C'est un prisonnier, pareil comme un prisonnier. Hein? C'est un prisonnier qui suit une formation pour qu'il accompagne un camarade détenu qui a envie de donner un nouveau sens de la vie. Mon conseil, c'est qu'il y a un détenu qui a envie de sens de la vie. Approche de Texaban Dimouna et puis aller le centre Lotus ou voir même un welfare officer.
1: Quand on dit centre Lotus, c'est quoi?
0: Centre Lotus, c'est un centre qui, sans aucun préjugé, donne tout Dimoun un sens pour qu'il soit capable de se laver. Il met tout un outil disponible pour un détenu, tel que une ressource personne qui saute des hauts, vient faire un cours, etc. Et voilà.
1: Au fin qu'une prison, mais aujourd'hui ou dans social, aujourd'hui ou à la tête Fraternité Nouvel Espoir. Vous êtes capable d'expliquer c'est quoi Fraternité Nouvel Espoir?
0: Fraternité Nouvel Espoir, c'est un ONG qui est présent à Maurice et à Rodrigue. À Maurice, nous, l'objectif est différent de Rodrigue. Pourquoi à Maurice, nous sommes un SDF pour réinsérer les autres, nous apporter un soutien. Chaque samedi, moi, l'équipe et moi-même, nous l'au chemin, nous donnons de manger un SDF. Et nous sommes une famille pauvre, nous sommes des enfants démunis. Dans le
1: centre. Quand on cause SDF, un SDF, ça veut dire quoi, Maurice, hein?
0: Un SDF, c'est
1: un dimoun. Quand on sort aussi, peut-être où on trouve dimoun, puis marcher l'autre chemin, soit... mais comment est-ce que vous connaissez pas ça, dimoun, c'est un SDF?
0: Un SDF, c'est un dimoun qui domine l'autre chemin. Nous, capables de dimoun, il y a un SDF, mais il y a une case, il y a un toit que tu es capable de reposer sur la tête. Mais nous, les gens qui nous peuvent causer là, nous, les gens qui nous peuvent cibler, c'est les gens qui dorment à même le sol, dans un coin de la rue, en bas de magasin, en bas de la boutique, etc.
1: Il y en a beaucoup à Maurice. Est-ce qu'ils ont fini par se prendre la case prison?
0: Un peu aussi dedans, oui. Chacun a ses histoires. Et nous, comment me dire, tous nos donateurs, même nos bénévoles, nous ne sommes pas là pour rentrer en profondeur dans cette histoire ou pas dire. Chacun, le monde n'est pas parfait. Tout du monde fait erreur. Sauf qu'il y a du monde qui fait erreur, il y a un trappé. Il y a du monde qui fait erreur, qui n'est pas trappé. Automatiquement. Alors, si nous ne l'avons pas pour nous soutien, nous comprenons l'histoire de la personne pour nous accompagner la personne, mais nous ne pas un regard de, comment dire, nous magistrats, nous condamnons la personne ou quoi que ce soit. Non. Nous ne l'avons pas accompagné.
1: Et donc, qui est le choix qui est offert à un du monde qui est sans domicile fixe, d'après ONG, après qu'il y retrouve lié à la rue?
0: Nous, là, pour le moment, malheureusement, nous sommes capables d'accompagner à travers un repas, à travers quelques conseils, bonnes vêtements, etc. Mais nous, l'idéal, nos projets forts, c'est un centre de réhabilitation que nous mettons là-dedans pour justement apprendre un travail, pour qu'ils demain se parlent, retrouvent dans la même situation qu'ils étaient actuellement.
1: Surtout qu'en ce moment, nous, en hiver, il n'est pas facile pour Saban Dimouna.
0: Pas évident du tout.

0: Qui met la situation que vous trouvez un peu dans la société à Maurice
1: ce moment? La situation est diverse. Comment vous dire, on a dormi même le seul, un corton. Et on a un corton là, on a dormi l'eau salée même. Mais au Mazini, on donne la case, où on a au confort, où on a au molleton, etc. Mais ça bandimouna n'est pas évident.
0: Et la bandimoun qui dit que peut-être que c'est un choix de vie que ça bandimouna a choisi, est-ce que

0: Aldo Milo, le chemin. Mais je pense que la société en lui-même, il est hypocrite. Il est facile de trouver du monde là-bas, parce que moi-même, déjà, vivre là, quand je peux passer, je peux pas, un expériment de charité, un monsieur devant moi, j'ai dit, tu es l'armée, tu as les pieds bons, qui te peut faire aussi, mais il y a le travail, ou d'un travail, moi, j'ai besoin de travail, etc. Mais la vraie question est qui, si du monde là, il est sans travail, est-ce qu'il ben, du monde peut donner l'occasion pour gagner un travail? Mm-hmm. Est-ce qu'il y a des histoires par derrière qui peuvent empêcher de gagner un travail? Mais tout ça, là, nous avons réalisé.
1: Il y a aussi le fléau de la drogue qui fait un ravage, surtout au sein de la société pour les jeunes. Qui vous constate ou dans le social ou côtoyer les jeunes, qui vous trouvez autour?
0: Et la situation est vraiment désastreuse. C'est pourquoi une des bonnes raisons qui nous permet de mettre sur pied en route là, l'école des parents, justement pour faire les parents comprendre qui. Et notre rôle, c'est pas juste donner à nos enfants un téléphone ou une tablette, il finit là, il a voulu l'école, etc. Notre rôle, c'est faire suivre ces enfants-là. Nous connaissons le monde qui était à Citer, maman, papa travaille pas gagner le temps, mais nous, en tant que parents, nous trouvons le temps pour ça, nos enfants-là. Mm-hmm. Parce que si demain, je peux te demander si mes pas bizarre, bien en partie, nous prenons nos propres responsabilités là, en tant que parents.
1: Au fin de cause, aux parents, mais est-ce qu'il y en a beaucoup de jeunes qui peinent à la case aujourd'hui, qui peinent à toi?
0: Malheureusement, oui. Nous avons dans 360 SDF qui nous actuellement à l'île Maurice en entier. Nous avons là-dedans au moins 80 jeunes de 18 ans montés.
1: 80, il y a un gros chiffre. Exactement. Mais est-ce que vous pensez qu'il vous a fait quelque chose pour ces jeunes-là?
0: Je pense que tout le monde n'y passe travail seulement au gouvernement, mais tout le monde nous a mis la main ensemble justement pour trouver une solution. Que ce soit pour le problème de la drogue, que ce soit pour le problème SDF à Maurice.
1: Mm-hmm. Ça va un jeune là qui est capable de faire pour eux. C'est la management qui pète à nous. Est-ce qu'il y a un contact avec ça va un jeune là ou?
0: Oui.
1: Mm-hmm. Qui est capable de faire pour être eux si...
0: Moi, je pense, première chose, nous commençons à essayer de comprendre quelle situation amène ça va un jeune là aux mains. Et au moins, nous donne un sens. Moi, je l'appelle aujourd'hui, c'est pour un entrepreneur. Mais à nous trouver une solution pour ça, ben Zénès là, que ce soit Zénès, que ce soit Benjamin un peu plus âgé, mais dans un sens, au moins, ils ont gagné un travail, puis ils ont capable de mettre du bout de leurs petits pieds.
1: Mm-hmm. À cause même ou jeune, ou une preuve qui, même si un Jimouni ne passe pas la case prison, il ne passe pas un mauvais moment, il est capable de rattraper et faire du bien aux autres aussi.
0: Exact.
1: Donc, si un Jimouni a besoin de contacter aujourd'hui, comment il a besoin de faire?
0: Les contacter nous soit par notre site internet fnol.org ou voire même sur le 5 858 6002.
1: Et vous faites aussi un travail pour une famille et des enfants qui démunis. Qui se fait exactement?
0: Nous donne un cours rattrapage à des enfants parce qu'ils nous trouvaient que l'éducation c'est la clé qui est capable d'ouvrir toute la porte. Ok. Alors nous faisons un survey dans plusieurs endroits dans Maurice et nous trouvons que l'éducation, c'est un plus gros défaut qui bande du monde, qui amène d'autres dans un fléau, etc. Alors, nous, depuis l'année dernière, nous pouvons faire l'école de rattrapage après l'école. Et pour une famille pauvre, nous mettons en place le pacte de survie, que ce soit à Maurice et à Rodrigue. Rodrigue, cette différence là-bas, c'est nous sommes dans une famille démunie. Nous payons vraiment SDF. Alors, nous, l'aile de Rodrigue, donne un pacte de survie. Puis, ça veut dire qu'il donne un golette. Il montre les autres la mer, il montre les autres à la pêche.
1: Il n'est pas meilleur qui donne le poisson.
0: Exactement. Il n'est pas fait de vie une bande d'immunes assistée. Ce n'est pas nos buts d'ailleurs.
1: Mm-hmm. Dans la société, au fin d'y aller, il y a un SDF, il y a une famille en difficulté, il y a des enfants qui sont dans le besoin. Mais pour une d'immunes sortie dans le milieu carcéral, est-ce que vous pensez qu'il y a des affaires qui sont bizarres sans eux au sein même du milieu carcéral pour améliorer la situation de sa bande d'immunes qui peut sortir en déo là?
0: Au sein du milieu carcéral, oui. Et parce que quand nous dans réhabilitation, que ce soit les officiers de la prison, ils ont besoin de croire dans ce qu'ils peuvent faire. Et en déo de la société, je pense que Bandi Bouna a besoin de donner un nouveau regard. Pas non plus de faire croire que oui, nous dans réinsertion, nous dans réhabilitation, nous croire là-dedans, mais au niveau des efforts, zéro. Mm-hmm. Malheureusement, c'est la réalité à Maurice. Et nous ne connaissons pas Bandi Bouna, mais nous ne connaissons pas ces histoires. Parce qu'il donne des histoires dans toutes les trois versions. L'accusé, sa version, le plaignant, sa version, et que la vérité.
1: Si il y a ban son domicile fixe qui peut écouter ou ban famille qui dans le besoin, qui message ou il y en a pour eux?

0: Est-ce qu'ils sont capables de contacter où?
1: Bien sûr. Et moi, je finis de donner mon numéro d'ailleurs. Ben, message qui m'a pour vous êtes pas des hommes, manzoli sinon pour moi, ben, continuez à avancer, continuez à persévérer parce qu'il donne persévérance, peine à limite ça.
0: Merci Ludovic Labonnette, une fille qui a été la matinale aujourd'hui. On rappelle que Ludovic Labonnette, ils font partie dans Fraternité Nouvel Espoir. Si vous êtes un SDF, ou une famille en difficulté, ou un enfant dans le besoin, vous êtes capable de contacter sa association-là, pour être zot.
2: Oui, pour nous terminer cette interview-là, nous terminons l'interview, nous m'avons invité tous les matins avec un petit santé. Nous allons dire.
1: Respect de prophétie.
2: Prophétie et respect qui fait ça, choix là.
1: La danse santé, là, dit tout, vos pensées.
2: Ok. N'écoute ça exact. Tranquillement et n'écoute pas de paroles là, tout. Respect, prophétie.

0: prophétie, respect, Maïssé. Et aujourd'hui, dans Regard sur l'histoire, Sophie Reza Djimamon nous raconte cette histoire.
1: L'histoire de Bernard-Antoine Dabadie, aujourd'hui. Écoutons Reza.

Chers auditeurs, bonjour. Je vous parle aujourd'hui d'un mathématicien, d'un astronome et d'un enseignant. Il arrive à Maurice peu de temps avant la prise de l'île par les Anglais. Ses travaux sur les mathématiques et ses applications à l'astronomie sont approuvés par les savants d'outre-mer. Je vous parle ce matin de Bernard-Antoine d'Abadie. Il naît à Lambeil, dans les Basses-Pyrénées, le 10 mai 1769. Il sert à l'armée du Rhin pendant les guerres de la Révolution sous le général Jean-Marie Victor Moreau. Il fait aussi la guerre en Espagne, sous les maréchaux Soult et Masséna. Ce conflit oppose les troupes napoléoniennes à une alliance hispano-britannique. Bien avant la fin de la guerre, il vient s'installer en Île-de-France. D'Abadie est professeur à l'école centrale et au lycée. Au Collège Royal, où il exerce la même fonction, il enseigne les mathématiques, l'astronomie, l'histoire et la géographie. Le 28 avril 1808, il épouse à Port-Louis Louise Honorine Lécluse. Lors de l'attaque de Lille en 1810, D'Abadie met en pratique ses connaissances en matière de guerre. Il sert à la batterie d'artillerie de Fort-Dumas, qui à l'époque constitue une puissante défense de Port-Louis. En tant qu'astronome, il est attaché à l'observatoire de Port-Louis. À l'époque, c'est le premier observatoire astronomique et météorologique de l'océan Indien. D'Abadie se fait remarquer par les savants de l'observatoire de Greenwich et de la Société astronomique de Londres. En 1815 et en 1816, il fait paraître un calendrier de l'île Maurice et des almanachs contenant des renseignements utiles. Toujours en 1816, il publie un traité élémentaire d'arithmétique à l'usage des demoiselles. Alors qu'il est toujours enseignant au Collège Royal, D'Abadie invente une roue hydraulique dont le mécanisme retient l'eau plus longtemps et donne plus de puissance à la roue motrice des usines. Le comité gouvernemental fait l'éloge de cet appareil. Il est breveté et mis en exploitation. Sous Sir Charles Colville, troisième gouverneur de l'île Maurice, l'expérience en matière de guerre sert encore à D'Abadie. Il est second capitaine des volontaires et aide avec le maître, son ancien compagnon d'armes de Rhin, à maintenir l'ordre dans le quartier des Pamplemousses. Le 3 mars 1832, il est reçu membre correspondant de la Société royale asiatique de Grande-Bretagne et d'Irlande. L'année suivante paraît un traité élémentaire d'arithmétique avec des tables comparatives des monnaies, poids et mesures, ouvrage qui est approuvé par la commission de l'instruction publique. D'Abadie est membre de la Société d'histoire naturelle de l'île Maurice. Il décède à Montagne-Longue le 28 juin 1836 à l'âge de 67 ans.

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1: DJ Goja juste avant et Chico, voilà, on va parler Coupe du Monde. Mm-hmm. Oui, Sophie.

0: Vous avez des... vous voulez savoir quoi aujourd'hui?
1: Ouais, bah écoutez, aujourd'hui on veut savoir. On sait qu'en 1970, le Brésil.
0: Ouais, on s'est quitté en 1970 vendredi.
1: Voilà.
0: Ouais, je suis d'accord.
1: A remporté sa troisième Coupe du Monde.
0: Ouais.
1: En battant l'Italie d'ailleurs 4-1.
0: Oui.
1: Et bah, que s'est-il passé justement en 1974, une année après. Ben, quatre ans plus tard.
0: Quatre ans plus tard, ouais. 10e édition. Ouais, moi. Sur 70 jeunes gâteaux, ouais, non. Bon, bien bon. 10e édition de la Coupe du Monde organisée par l'Allemagne de l'Ouest. Chers amis, Pelé est parti terminer sa carrière aux États-Unis, donc il fait plus partie de l'équipe du Brésil. Et cette Coupe du Monde révèle un joueur, Johan Cruyff, chers amis, avec sa bande orange mécanique. On va y revenir dans quelques instants. Cette édition marque également le lancement du trophée actuel appelé la FIFA World Cup, puisque le Brésil a gardé la Jules Rimet Cup. Parce que le Brésil a remporté trois fois la Coupe du Monde, 58, 62 et 70. Les équipes qui participent à cette Coupe du Monde, l'Allemagne de l'Ouest bien sûr en tant que pays organisateur, et puis représentant l'Europe, la Suède, l'Italie, les Pays-Bas, l'Allemagne de l'Est, la Pologne, la Bulgarie, la Yougoslavie et l'Écosse, représentant l'Amérique du Nord, Haïti, l'Amérique du Sud, le Brésil, le Chili, l'Argentine, l'Uruguay, et puis on a aussi l'Australie, et représentant l'Afrique, le Zaïre. Voilà, ça c'est pour les équipes qui ont participé.
1: Mais y a-t-il eu des innovations?
0: Oui. La séance de tir au but pour départager les deux équipes ayant fait match nul après prolongation fait pour la première fois son apparition dans le règlement de la Coupe du Monde. Et puis l'organisation de la Coupe du Monde permet de dégager un bénéfice de 50 millions de Dutch Mark, et le taux de change du Dutch Mark en francs suisses c'était 1.10. Le bénéfice partagé entre la FIFA, le pays organisateur, les 16 pays participants, 10% du bénéfice vont à la FIFA, 25% pour le pays organisateur et le reste aux pays participants. Voilà.
1: Oui, et qui remporte justement cette Coupe du Monde?
0: Ben écoutez, tout d'abord, le premier tour se voit dérouler un match à caractère hautement politique. En effet, l'équipe de l'Allemagne de l'Ouest et l'équipe de l'Allemagne de l'Est s'affrontent à Hambourg. Et c'est la première fois et dernière fois que ces deux équipes se rencontrent dans une catégorie. Deux ans plus tôt, une sélection ouest-allemande amateur avait perdu contre l'Allemagne de l'Est lors des Jeux Olympiques d'été de 1972. Au moment où se déroule ce match, les deux équipes sont déjà qualifiées pour le deuxième tour, mais elles se disputent la première place du groupe et c'est la RDA qui remporte le match et remporte la première place et est ainsi versée dans le groupe A avec notamment le Brésil et les Pays-Bas.
1: Mmh.
0: Et puis l'Allemagne de l'Ouest et les Pays-Bas poursuivent leur chemin, Sophie, pour aller en finale. L'Allemagne a été emmenée par un charismatique défenseur, Franz Beckenbauer, le Kaiser, alors que les Néerlandais et leur système football total avaient illuminé cette compétition à l'image de leur star, Johan Cruyff, qui est le meilleur joueur à l'époque du monde.
1: Mm-hmm.
0: Et puis la supériorité néerlandaise ne tarde pas à s'exprimer lors de la finale. À peine une minute de jeu, une série de passes démontrant la grande maîtrise des Hollandais. Johan Cruyff, justement, est taclé dans la surface de réparation, pénalty et 1-0 au début de match. Pénalty transformé par Niskens. Et ce but reste à ce jour le plus rapide jamais inscrit lors d'une finale de la Coupe du Monde. Par contre, l'Allemagne lutte pour attraper son retard. À la 26e minute, se voit attribuer un pénalty controversé par l'arbitre britannique Bernard Olsenbein dans la surface néerlandaise. Et puis, Paul Breitner se charge de tirer et égaliser pour les Allemands qui vont finalement gagner ce match avec un but de Gerd Müller. Gerd Müller, le buteur allemand, qui est toujours là à l'affût. Et puis, c'est l'Allemagne qui remporte sa Coupe du Monde après avoir remporté la Coupe d'Europe en 1972. Les Allemands qui étaient trop forts ce jour-là. Malheureusement pour les Oranges, les Néerlandais, les Pays-Bas, qui n'ont jamais pu remporter une Coupe du Monde, malgré que c'était un football extraordinaire. Voilà, Sophie.
1: Bah écoutez, merci beaucoup pour ce partage.
0: Demain,
1: une dernière question pour vous, là.
0: Les matchs de ce soir. Attention, chers amis, ce soir, il y a un Brésil-Japon.
1: Oui.
0: à 21h. Il sera en direct à l'MBC, sur l'MBC. Et puis,

0: À minuit 30, l'Allemagne contre le Paraguay. Et puis à 5h du matin, les Pays-Bas contre le Maroc. Attention à ces trois matchs. Ça ne va pas être évident pour le Brésil, ni pour l'Allemagne, ni pour les Pays-Bas. Attention à l'élimination. Hein.
1: Ça veut dire un petit matin, du coup, là.
0: Oui, petit matin normal.
1: Ça reste
0: petit matin, ça nous connaît. Ou...
1: Ouais.
0: Deuxième mi-temps, match Pays-Bas, Maroc, là.
1: Ouais.
0: On va le suivre en direct dans le studio ici.
1: Ok, et puis bah, comme une petite question pour détendre un petit peu le truc, quel est le point commun entre un arbitre et un déménageur?
0: Je crois que c'est un truc de carton, non?
1: Oui, ils sortent tous les deux les cartons.
0: Voilà.
1: Voilà.
0: Bravo, Sophie. Allez, la programmation télé, c'est maintenant.

0: télé ce soir?
1: Alors ce soir sur la NBC 1, donc télé-novela en français, Éclat de vie. Et puis sur la NBC 1 à 21h05. Alors Éclat de vie, ça continue, saison 1, épisode 2 cette fois-ci. Et puis sur la NBC 5, télé-novela Un amour sauvage. Sur la NBC 5, à 20h50, télé-novela Valentina, My Special Love. Sur la NBC 5, à 21h40, Gandhi, un film en français. Et puis, on a parlé de foot tout à l'heure sur la NBC 11. Aujourd'hui, à partir de 21h, donc le Brésil contre le Japon. Mmh. Et puis, à 20h10, sur la NBC 2, Génération J. Donc, la tête dans les étoiles, un début de soirée à Telfair. Un amateur astronome a invité des curieux petits et grands à observer les étoiles. Toujours sur la NBC 2, à 20h35, Cause et femme, violence, pas haine, la mode. Et puis, bah, c'est tout. À la radio, cette fois-ci.
0: Oui, avant de partir à la promotion de la radio, demain, on va parler de la Coupe du Monde de 1978 qui s'est tenue en Argentine.
1: D'accord.
0: À la radio, en ce lundi, dans Interface, Méling reçoit Maya de Salles, anthropologue et organisatrice du Challenge en Balao, 100% féminin, un événement sportif et caritatif porté par l'association Rando Trail et Nature. Donc, on va pas galoper une chicken sophie, 100% féminin. Hein, mais t'as une série? On travaille là.
1: Oui.
0: Allez, aujourd'hui, c'est l'anniversaire de Billy Gunn. C'est aussi l'anniversaire de Saya. Si vous êtes pas écouté, nous, ben là, il a.
1: Happy birthday.
0: Happy birthday.
1: Ouais.
0: Nous mettons un petit son Billy Gunn et un petit son Saya pour les dire.

0: c'est quelques messages d'anniversaire.
1: Oui, bon anniversaire à Gaël Aza du côté d'Olivia, c'est demandé par Fabrice. Mm-hmm. Un bon anniversaire à Mérine qui fête ses 45 ans aujourd'hui, demandé par sa belle-sœur Géraldine. Il y a aussi Nathalie, Diane, félicité de Belmar qui fête son anniversaire, sans oublier Johanna qui fête ses 35 ans, c'est demandé par Micheline. Merci pour les petits messages. Et là, ce matin, on doit avoir Jenny en ligne de Souillac.
0: Bonjour.
2: Bonjour, Patrice et Sophie.
0: Ça va bien, Jenny?
2: Ça va très bien, merci. Ah, et belle surprise ce matin.
1: Très bien là, ça. Mais nous connaissons très bien là.
0: Oui. Ça veut dire week-end continué là, Jenny?
2: Of course.
0: Of course. Happy birthday to you. Happy birthday to you. Happy birthday to you, Jenny. Happy birthday to you.
2: Thank you very much.
1: Thank you. Qui programme aujourd'hui là?
0: Oui.
2: Alors, je devais partir travailler et les collègues allaient faire quelque chose pour moi. Okay. Et là, ce matin, j'ai eu un message pour me dire, pas le travail, pas le travail, parce que la famille organise un déjeuner pour moi. Encore mieux.
1: Mais c'est top.
2: Voilà,
1: ça.
2: Je vais sortir. Ça veut dire, mon gars, le jour de l'anniversaire, le lendemain de l'anniversaire, tout consigné là.
0: Un super long week-end, ça.
2: Ouais, non, mais demain, je dois travailler.
1: Ça va dépendre du matin.
0: Pas connu, Astéa.
2: Non, il faudra.
1: Si la bouche pas bonne, il commence à se donner ces jambes-là quand tu dis celle-ci, ma correcte.
0: On a un cadeau pour vous.
1: Oui.

0: On a un gâteau d'anniversaire.
1: Super, merci.
0: Offert par Carrefour et une bouteille de Pure Heaven. Ça, c'est pour prendre la santé avec la famille et les amis. Voilà.
2: Jenny, en tout
1: cas, beaucoup.
2: Enjoy. Bon anniversaire encore une fois.
1: Merci, merci beaucoup. Et bon anniversaire à deux de mes collègues aussi.
2: Okay.
1: Il y a Magali et Daniel qui fêtent aussi leur anniversaire le même jour, aujourd'hui.
0: Maman,
2: merci.
0: Super.
1: À tous ceux qui fêtent leur anniversaire aujourd'hui. Hein, voilà.
0: Oui, merci. Bonne journée.
1: Allez, bonne continuation à vous.
0: Merci.
2: On arrive à la fin de cette émission, l'équipe du matin.
0: Selven Souben à la réalisation aujourd'hui, production Sijuanita Razaz, Kavish Polten était à la technique, le sport avec Ajmol Moitob, Adrien Valère pour le journal et l'interview de la matinale, les rubriques Mailing Balou, Reza Dvili Mahmoud, Kamlesh Bekori, Jacques Catherine et Rajmila Sitamoli.
2: Et on a eu Sophie.
0: Et on a eu Patrice, merci.
2: À venir le journal in English, et puis aujourd'hui c'est la fête des Paul, des Paola, des Paula, ça c'est Paolo Nutini. Et last request. À demain. Bisous, ciao.

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Mesdames et messieurs, bonjour, vous écoutez RM1, il est 9h50. Passons tout de suite aux avis d'obsèques. On nous prie d'annoncer le décès de Madame Marie-Helmine Birgeraz. Décès de Madame Marie-Helmine Birgeraz, née sous le nom de Dominique, âgée de 99 ans. Le convoi mortuaire sortira de la chapelle ardente des Liensons à Rothroyal-Beaubassin ce lundi 29 juin à 10h45 pour se rendre en l'église de Notre-Dame de Lourdes de Rosil et de là au crématoire de Trois-Mamelles pour la crémation. Décès de M. Marc-André Laval-Louis. Décès de M. Marc-André Laval-Louis, aussi connu sous le nom de Timarc, âgé de 66 ans. Le convoi mortuaire sortira de la chapelle ardente de Mourat, Petite-Rivière, ce lundi 29 juin à 13h30 pour se rendre en l'église de l'Immaculée Conception à Port-Louis et de là au cimetière de Paille pour l'inhumation. Décès de M. Louis-Anthony Hollingsworth. Décès de M. Louis-Anthony Hollingsworth, aussi connu sous le nom de Timou, âgé de 46 ans. Le convoi mortuaire sortira de son domicile à rue Anturium, cité Beauvallon, ce lundi 29 juin à 14h30 pour se rendre en l'église de Notre-Dame des Anges à Maybourg et de là au cimetière de Petit-Bel-Air pour l'inhumation. À toutes ces familles endeuillées, l'équipe de RM1 présente ses sincères condoléances.

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Ce n'est pas l'hymne royal God Save the Queen, c'est sa version punk 1977, jubilé d'argent d'Elizabeth II et les Sex Pistols lâchent cette bombe sur les ondes britanniques barrée par la NBC numéro 1, par la NBC non, la BBC, hein, lapsus numéro 1 dans les ventes malgré tout. Bonjour à toutes et à tous, bienvenue dans Interface Culture Vive sur RM1. Je suis Méline Balou, pas d'invité aujourd'hui pour 7 heures, mais une heure entière consacrée à l'une des cultures musicales les plus riches, les plus rebelles, les plus influentes du monde, la culture britannique. 60 ans de musique, des Beatles aux Sex Pistols, de Bowie au grime, du punk à Adele, un voyage dans le temps et dans les sons d'une île qui a changé la face de la musique mondiale. Ce qui est fascinant avec la musique du Royaume-Uni, c'est qu'elle a toujours été le reflet exact de ce que vivait le pays, soit ses crises, ses gloires, ses contradictions. Chaque décennie a produit son son et ce son a traversé les océans. On commence tout de suite les années 60, A Day in the Life, The Beatles.

The Beatles, A Day in the Life, qui est peut-être la chanson la plus ambitieuse qu'un groupe de pop ait jamais enregistrée. À la même époque, quelques kilomètres plus au sud, dans les clubs de Londres, un garçon de Brixton observe tout. Il s'appelle encore David Jones, il va bientôt s'appeler autre chose. Space Oddity, c'est la naissance de Bowie, mais c'est aussi la naissance d'une idée que la pop britannique n'était pas seulement de la musique, c'était de la performance, du costume, de l'identité fabriquée et assumée. Major Tom flotte dans l'espace et ne veut pas rentrer. Bowie, lui, n'a jamais vraiment voulu rentrer non plus. Il a passé sa vie à se réinventer et chaque réinvention a changé quelque chose dans la pop mondiale.

Les années 70, British, une décennie de crise, inflation, chômage de masse, Thatcher qui arrive à l'horizon. Et dans ce contexte de délitement, deux mouvements surgissent simultanément, apparemment opposés, profondément liés, le punk et le glam rock. L'un crie, l'autre se déguise, les deux refusent le monde tel qu'il est. Le punk dure exactement 18 mois, l'état pur, mais ces 18 mois ont changé la musique pour toujours. L'idée que n'importe qui peut monter sur scène, que la technique est secondaire, que la fureur suffit, ça, c'est une révolution culturelle autant que musicale et elle est sortie des rues de Londres. London Calling, The Clash, 1979.

où Stromae chante comme si la ville brûlait. Elle brûlait un peu d'ailleurs. Les Clash, c'était le groupe punk qui lisait les journaux, qui s'intéressait à la Jamaïque, au reggae, à l'Afrique, à la politique internationale. Leur colère était informée et c'est pour ça qu'elle a tenu le temps là où d'autres ont vieilli. Margaret Thatcher arrive au pouvoir en 1979 et démantèle méthodiquement l'Angleterre ouvrière, les mines FIM qui ferment, les syndicats s'effondrent et dans les villes du Nord, Manchester, Sheffield, Leeds, une jeunesse sans avenir invente une autre façon d'exister. La New Wave, tout ce qui est post-punk, des sons froids comme l'acier des usines qui ne tournent plus. Blue Monday est le single vinyle le plus vendu de l'histoire de la musique. New Order l'a sorti en 1983. C'est une chanson, vous allez l'entendre, sur la dépression déguisée en musique de danse, ce paradoxe typiquement britannique de danser sur ce qui vous détruit. Écoutez ça.

Don't Stop Me Now, Queen à l'instant pour vous sur RM1. Les années 90 s'ouvrent sur quelque chose d'inattendu. On est toujours au Royaume-Uni. La fierté. Après des années de crise, une nouvelle génération décide de revendiquer une identité culturelle assumée. L'Union Jack sur les guitares, les références aux Beatles, à The Kinks, à la tradition pop anglaise, la Britpop, Blur contre Oasis, Londres contre Manchester, le Sud contre le Nord, même la presse. On a fait une guerre. Wonderwall, 1995. En tout cas, Noël a dit un jour qu'il ne savait pas ce que la chanson voulait dire. Peut-être que c'est précisément pour ça qu'elle appartient à tout le monde. Les frères chanteurs venaient de Manchester, fils d'un père irlandais élevé dans une cité ouvrière. Ils ont chanté l'Angleterre comme s'ils la possédaient, avec cette arrogance tranquille qui est au fond la marque de fabrique de la pop britannique depuis les Beatles. Wonderwall, Oasis.

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1: Bonjour, il est 11h.

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2: Bonjour, je suis Méline Balou et vous écoutez Interface Femmes d'Action sur RM1. Le 8 et 9 août, 130 km vont séparer Gris-Gris dans l'arrêt. Des femmes vont les parcourir à pied du sud au nord de l'île, 2900 mètres de dénivelé positif en 4 étapes et chacune de ces étapes porte un nom. Myrtille, Maryse, Anjale, Augustine, ce ne sont pas des noms choisis au hasard. Une résistante parachutée pendant la guerre, une championne d'athlétisme morte trop jeune, une militante qui a marqué la lutte pour les droits des travailleurs, une religieuse qui a consacré sa vie aux plus démunis, 4 femmes qui ont marqué notre histoire et des centaines de femmes vivantes qui vont cet hiver marcher littéralement sur leurs traces. Le projet s'appelle Embalao, toi aussi t'es capable, toi aussi tu peux. Maya de Salle est anthropologue, spécialiste du patrimoine culturel mauricien et passionnée de longue date de course à pied et de randonnée. C'est elle qui a porté ce projet avec l'association Rando Trail and Nature, dont elle est la vice-présidente. Elle est avec moi ce matin. Bonjour Maya.
3: Bonjour.
2: Comment ça va?
3: Bien, très bien.
2: Ravie de vous accueillir. Je vous avais reçu il y a quelques années sur Cool FM, maintenant sur RM1. Et j'ai cru comprendre que vous êtes venue il n'y a pas si longtemps.
3: Oui, j'étais dimanche avec Reza justement. Donc là, je viens pour toute autre chose, effectivement. Merci beaucoup de me recevoir.
2: Ravie de vous accueillir. Le studio vous plaît?
3: Magnifique.
2: On peut y aller?
3: On peut y aller.
2: Je voudrais qu'on commence par vous, par votre projet, votre rencontre avec ce projet surtout. Vous êtes anthropologue de formation, je l'ai mentionné, et en même temps, on sent que ce n'est pas une chercheuse qui a découvert le trail sur le tard pour les besoins d'un projet. Il y a chez vous une vraie passion pour la marche et la course depuis longtemps, à voir vos réseaux sociaux. Alors comment ces deux univers se sont-ils rencontrés dans Embalao?
3: Alors, ils se sont rencontrés parce que effectivement, ça fait longtemps que je marche. Je fais des randonnées beaucoup à Maurice. Il y a des paysages magnifiques. Au-delà de nos plages, les montagnes sont incroyables, la nature. Et depuis, je dirais, 5 ans, 6 ans maintenant, j'ai commencé la course à pied et les trails. Et donc, je suis rentrée dans Rando Trail et Nature, qui est une association qui organise beaucoup de trails, un trail par mois. Et en rentrant dans ce monde-là, en fait, j'ai adoré. Je me suis vraiment sentie bien avec des gens extraordinaires. Et du coup, je suis aussi rentrée dans l'association, dans le comité de l'association. Et aujourd'hui, je suis vice-présidente. Et donc voilà, on est un petit comité.
2: Félicitations pour ce beau parcours.
3: Et donc, on organise les trails une fois par mois pour la Ligue de Trail, mais aussi, il y a ce projet qui vient... Alors d'abord, il y a eu Femmes Ensemble, qui sont des randonnées pour les femmes que j'organise tous les mois avec l'association. Et puis, est né aussi le projet Embalao, toujours pour les femmes, qui est un projet qui était déjà là avant que j'arrive, on en parlait, il s'appelait pas encore comme ça, mais l'idée c'était une traversée de l'île, une diagonale comme on a à La Réunion, mais pour les femmes ici. Et

0: Et donc, quand moi, je rentre dans le comité, j'ai pris ce projet dans les bras, parce que je trouve hyper important que les femmes mauriciennes et non mauriciennes puissent faire du sport, sortir de chez elles, s'épanouir dans la nature, découvrir des lieux, mais aussi se prouver qu'elles sont capables de faire de grandes choses. Parce que...
1: Et ça fait toute la différence.
0: Voilà.
1: En tout cas, félicitations pour cette belle initiative. Vous travaillez depuis 2002 sur le patrimoine culturel mauricien, les tradis pratiques, les croyances populaires. C'est même le sujet de votre thèse. Alors, qu'est-ce que cette double vie de chercheuse et de marcheuse vous a appris l'une sur l'autre ?
0: Alors, ben Maurice, c'est un tout, hein. C'est les gens et c'est la nature, et forcément il y a une communication entre les deux, donc on peut pas faire l'un sans l'autre. Et un de mes premiers projets, c'était de travailler sur le Morne pour préparer le dossier pour l'UNESCO. Et c'est vrai que c'est là que je découvre le Morne, cette montagne incroyable, et que je commence mes premières randonnées aussi à Maurice.
1: Et toute la richesse de son histoire.
0: Voilà, exactement.
1: Donc. Et surtout, non seulement une histoire, mais une mémoire incarnée, en quelque sorte portée littéralement là, dans votre cas, par le corps qui avance. Parlons des quatre femmes qui donnent leur nom aux étapes de ce que vous allez proposer. Anjalé Coupen en particulier a marqué l'histoire par son engagement dans la lutte pour les droits des travailleurs. Alors comment est-ce que vous avez choisi de raconter son histoire aux participantes pour que ce nom ne reste pas qu'une étiquette sur un parcours ?
0: Oui, alors voilà, donc on a voulu que ces quatre étapes aient le nom de quatre grandes femmes mauriciennes. Donc on a choisi quatre femmes avec le comité qui avaient marqué l'histoire de notre pays, que ce soit des sportifs de haut niveau. On a mis Augustine, Mère Marie-Augustine, une religieuse, Anne Jallet qui se bat pour les droits des travailleurs et des femmes. Et Myrtille, je ne sais pas comment on prononce.
1: Mais je pense que c'est Myrtille, pareil.
0: Oui, c'est ça. Et qui donc était envoyée pendant la guerre comme espionne. Et Myrtille, c'est son nom de code, son pseudo. Et donc, ces quatre femmes, on veut leur rendre hommage, mais aussi montrer que, voilà, en fait, quand je travaille sur l'histoire de Maurice, on a beaucoup de noms d'hommes, mais peu de femmes. Si vous regardez les statues à Port-Louis, au Jardin de la Compagnie, il n'y a pas beaucoup de femmes.
1: Donc c'est l'occasion pour vous de changer la donne et de redorer le blason des femmes.
0: Exactement,
1: tout
0: de
1: simplement.
0: Valoriser cette partie de notre histoire qu'on connaît un peu moins aussi.
1: Leur parcours et leur contribution. Si vous deviez choisir parmi ces quatre femmes, celle qui vous touche le plus personnellement, ce serait laquelle ?
0: Alors,
1: Dur comme question.
0: Je pense que ce serait Anne Jallet par son combat, sa lutte contre l'oppression, qui me touche beaucoup, évidemment.
1: Et c'est surtout une très belle façon de rendre hommage à une vie qu'on pourrait croire ordinaire et qui ne l'était pas du tout. Parlons à présent des chiffres. 130 km, 2900 mètres de dénivelé positif en 4 étapes, allant de 11 à 45 km. C'est un défi sérieux. Alors, comment est-ce que vous avez pensé, Maya, le format pour qu'il reste accueillant même pour des femmes qui ne se considèrent pas comme sportives et qui nous écoutent.
0: Voilà. Alors donc avant tout, c'est pas une course, c'est un challenge. Donc pour chaque femme, c'est un challenge à relever. Évidemment, tout le monde ne peut pas faire 130 km si elle n'est pas entraînée. On va pas improviser de faire 130 km. Et c'est pour ça qu'on a fait des étapes de différents kilomètres, différentes difficultés, dénivelés. Donc entre le 11 km qui est donc la dernière étape et le 45 qui a beaucoup de dénivelé, etc. Donc chaque femme s'inscrit à une, deux, trois ou quatre étapes à son choix.
1: Qui lui correspond.
0: Donc c'est vrai que la quatrième étape qui est donc Augustine va nous mener de Mapou au La Bourdonnais Sports
1: D'accord.
0: Club jusqu'à les Palais Tuviers à Ancelary.
1: Oui.
0: Et là, c'est 11 km et demi, mais plat dans les cannes. Et c'est plus, on peut marcher, on peut courir, c'est plus simple. Et c'est là-dessus qu'on espère avoir beaucoup, beaucoup de femmes. Pour l'instant, on a presque 100 inscrites sur cette étape.
1: D'où cette émission aujourd'hui. Alors, ça s'arrête quand l'enregistrement ?
0: Alors, ça devait s'arrêter là, le 30 juin. Mais c'est vrai que comme il y a cette émission, je pense que c'est important qu'on prolonge. Donc, jusqu'au 10 juillet, on peut s'inscrire sur le site de Randotrer les Natures. Dont je peux donner le...
1: Allez-y.
0: randotrail.mu.
1: randotrail.mu, il n'y a pas plus simple message

0: est passé, l'appel est lancé. Le slogan du projet Maya, toi aussi t'es capable, s'adresse à celles qui doutent encore de leur capacité. Alors qu'est-ce que vous diriez à une femme qui hésite encore là et qui nous écoute à s'inscrire et qui se dit, ce n'est peut-être pas pour moi?
1: Alors, je dis que chaque femme, on a un potentiel. Et c'est important de se mettre des challenges dans la vie. Donc c'est vrai que chacune va, à son niveau, choisir son challenge. Certaines font vraiment pour le plaisir, entre camarades, cette marche de 11 km.
0: Oui.
1: D'autres vont le faire les 130 km en entier comme un défi, une vraie course. Donc chacune va le vivre différemment.
0: À sa
1: Mais
0: sauce, à
1: voilà,
0: sa manière.
1: Je pense qu'il y a la place pour tout le monde. Et justement, la dernière étape, elle est ouverte à partir de l'âge de 11 ans. Donc c'est aussi d'inciter les mamans avec leurs enfants à venir s'inscrire.
0: J'ai noté aussi dans les documents du projet qu'un parrain est recommandé pour accompagner les participantes sur certains tronçons, notamment les plus isolés ou ceux de nuit. Est-ce que vous pouvez nous en dire un peu plus sur ce dispositif de sécurité?
1: Voilà, donc évidemment, la première chose pour nous, c'est la sécurité.
0: Oui. C'est primordial.
1: Voilà, c'est primordial. Et c'est vrai qu'il y a des passages où on sera assez isolé, certaines coureuses qui se retrouvent vraiment très seules. Donc, c'était important pour nous d'assurer cette sécurité. Et ça a fait l'objet de beaucoup de débats, parce qu'effectivement, on ouvre ça aux femmes, on dit « toi aussi, t'es capable » et on leur dit « prends un homme avec toi
0: ouais. ».
1: Donc, je comprends tout à fait.
0: Ouais. «
1: Prends un parrain ». Et donc, c'est vrai que c'est dommage, mais en fait, c'est une réalité de notre société.
0: Est-ce que c'est une obligation ou alors c'est une option supplémentaire de sécurité?
1: Alors, c'est normalement obligatoire. Maintenant, on va voir si certaines femmes restent vraiment groupées d'un bon groupe. Mmh. Là, on peut faire des dérogations. Ouais.
0: Une sécurité donc pensée à plusieurs niveaux, bénévoles, technologie, entourage proche si on le souhaite. Le départ de nuit justement pour la première étape, 45 km à parcourir en partant à 3 heures du matin. Alors, qu'est-ce qui vous rassure et qu'est-ce qui continue de vous demander une vigilance particulière à l'approche de l'événement?
1: Alors là, l'approche, c'est de baliser 130 km. Donc, on balise le sentier. Il faut des stickers, il faut de la peinture.
0: Ouais. Et à 3 heures,
1: beaucoup de boulot
0: pour
1: les membres de l'association et du comité, que je remercie parce qu'ils ont pris à cœur aussi de participer. Et il faut des stickers fluo, mais aussi phosphorescents pour la nuit,
0: oui.
1: Parce que sinon, on ne les voit pas. On va
0: Donc, ça soit voyant, justement,
1: voilà,
0: visible.
1: Et on va être avec nos frontales jusqu'à au moins 6 heures du matin, puisque c'est en août. Donc, c'est vrai que là, il ne faut pas qu'on se perdre. Et donc, on a aussi sur nos montres ou sur nos téléphones la trace qui nous indique par où passer.
0: Et où on se trouve. Et ce qui continue de demander de la vigilance, c'est tout simplement l'ampleur de cet événement. Organiser une traversée de cette envergure avec potentiellement des centaines de femmes sur l'ensemble du parcours, ça demande surtout qu'on ne relâche jamais l'attention.
1: Tout à fait. Et ça demande beaucoup de minutie dans l'organisation. L'association a l'habitude. Donc, j'ai toute confiance que ça va très bien se passer. Mais c'est vrai que c'est important que tout soit ficelé à l'avance, bien organisé, les ravitaillements aussi, parce qu'il faut sur le chemin du ravitaillement en eau,
0: de la nourriture,
1: etc.
0: Ouais.
1: Puis les familles peuvent venir rejoindre à certains endroits en voiture pour donner du linge, si on veut se changer, ou des chaussures, je sais pas moi.
0: On ne sait pas.
1: Il y a tout à prévoir.
0: Tout ce dont on aura besoin, c'est une responsabilité que vous semblez porter avec beaucoup de sérieux, en plus de toute la dimension symbolique du projet. Cette première édition d'Embalao, vous l'avez préparée avec énormément d'énergie et de conviction. Conviction, c'est le mot, je pense. Alors, qu'est-ce que vous espérez au-delà du 9 août lui-même? Est-ce que vous imaginez déjà une suite, une deuxième édition?
1: Alors, c'est vrai que c'est beaucoup d'organisation et c'est une première. C'est la première fois qu'on fait une traversée de l'île en trail comme ça. On a décidé de l'ouvrir que aux femmes. Alors, on ne sait pas. Peut-être l'année prochaine, ce serait de l'ouvrir à tout le monde, pas que les femmes.
0: Mmh.
1: Et idéalement, peut-être d'avoir ce tracé qui pourrait, à long terme, être ouvert à tout le monde, quel que soit le moment, pas juste au moment d'un trail. Mais bon, ça, c'est...
0: C'est tout ce qu'on vous souhaite, tout le bonheur qu'on vous souhaite. Maya, vous avez aussi choisi de nommer, on l'a dit un petit peu plus tôt, ces étapes d'après 4 femmes qui ne sont plus parmi nous. Est-ce qu'il y a derrière ce choix une intention particulière de transmission entre les générations, les femmes d'hier qui accompagnent symboliquement les femmes d'aujourd'hui? Qu'est-ce que c'est exactement?
1: Oui, il y a cet aspect de transmission. Et puis, on a voulu choisir des femmes de différents horizons. Donc, autant une sportive de haut niveau qu'une femme religieuse, une femme militante. Donc, c'était pas de choisir que des sportives aussi. Il faut

0: que ça parle à tout le monde et pour que toutes les femmes se sentent concernées aussi.
1: Donc c'est un projet, vous avez du soutien pour ce projet, vous collaborez avec d'autres partenaires ?
0: Oui, bien sûr. Alors notre partenaire principal qui est la MCB, qui nous suit et qui suit RTN depuis de longues années et qui est toujours à nos côtés. Mmh. Et puis on a beaucoup d'autres partenaires qui nous soutiennent. En fait, chaque fois que je suis allée voir quelqu'un, ils ont ouvert les portes. Ils entendaient le projet, c'était une première, c'était pour les femmes. Et tout de suite, ils ont
1: dit
0: oui.
1: Une vraie victoire.
0: Ouais, vraiment, ça m'a encouragée à aller jusqu'au bout de l'organisation parce que tout le monde semblait m'aider dans ce projet.
1: Donc, vous comptez faire d'autres projets en faveur de la cause féminine ?
0: Alors, je continue les randonnées une fois par mois pour les femmes, des randonnées de différents niveaux, qui s'appellent Femmes Ensemble, donc. Et puis, on verra après, je ne sais pas s'il y aura d'autres projets. Les femmes de Femmes Ensemble, en tout cas, que j'ai vues samedi, qui sont un super groupe, super soudées. Elles me parlent de faire Femmes Ensemble à La Réunion, oui. À Rodrigue. Donc, on verra pour l'avenir qu'est-ce qui nous réserve.
1: Développer ce projet à l'échelle régionale, tout d'abord dans l'océan Indien et pourquoi pas mondial ?
0: Peut-être, on ne sait jamais.
1: Le 9 août, en fin de journée, à Anse-Larré, qu'est-ce que vous espérez ressentir, vous, personnellement, en voyant la dernière participante franchir la ligne ?
0: Alors, je pense que ça va être super émouvant, parce que vraiment, on aura toutes franchi cette ligne, qu'on ait fait 11 ou 130 kilomètres, peu importe. Et de toutes se retrouver au Palais Tuvier, on sera sous cet énorme banyan, pour ceux qui connaissent le site, c'est juste incroyable comme endroit. Et ça va être vraiment de se retrouver tout ensemble, avoir mené à bien notre challenge. Et je pense qu'on pourra tout être fiers, bien fiers de nous, et que ça continuera sur cette lancée après.
1: Le mot de la fin pour bien clore cette interview, l'interview du jour, qu'est-ce que vous aimeriez dire aux auditeurs ou les femmes qui nous écoutent ?
0: De tout de suite ouvrir votre ordinateur, d'aller sur randotrail.mu, de vous inscrire, de pas hésiter. Et c'est vraiment accessible aussi au niveau financier. Pour nous, l'objectif, c'est vraiment que tout le monde puisse participer. Donc, n'hésitez pas. Et vous aurez après encore un mois pour vous entraîner, pour faire de la marche. Donc, vraiment, venez le plus nombreuses possible.
1: Comment est-ce que vous voyez l'avenir en ce qui concerne ce projet dans 5 ans, par exemple ?
0: Alors, j'espère qu'il continuera. C'est une première. Et c'est vrai que c'est beaucoup d'organisation, donc je ne cache pas qu'il va falloir un comité bien, bien fort pour continuer. Mais je pense que c'est le début d'une belle aventure.
1: Et qu'est-ce que nous pouvons vous souhaiter ?
0: De réussir mon challenge.
1: Mais voilà, c'est ce qu'on vous souhaite. Maya de Salle, merci. Voilà, chers auditeurs, une anthropologue passionnée de marche qui a eu l'idée de faire se rencontrer deux univers qu'elle portait depuis longtemps en elle. 4 femmes du passé, des centaines de femmes d'aujourd'hui et 130 kilomètres entre elles pour les relier. Myrtille, Maryse, Anjale, Augustine, 4 noms, 4 étapes, les 8 et 9 août entre Gris-Gris et Anse-Larré. Toi aussi, Tocapave. Voilà, on va clore cette émission avec Potential. Voilà, on va parler de potentiel. Samba, c'est un titre qui marche très très bien au Royaume-Uni. C'est parti.

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0: 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Bonjour, il est midi. Allez, c'est l'heure de votre journal de la mi-journée. Ça se passe avec vous, Rajmila Sitamoni. Rajmila, bonjour.
1: Bonjour, Méline.
0: On démarre avec les titres.
1: 50e anniversaire de l'indépendance des Seychelles. Maurice et les Seychelles veulent renforcer leur coopération face aux défis communs des petits États insulaires. Drame à Madagascar, un Mauricien est soupçonné d'avoir tué sa compagne avant de perdre la vie sous les balles de la police locale. Mort de Curran Etwall, l'enquête s'oriente vers la piste criminelle après l'autopsie. Cet habitant de Batimaré est décédé d'une fracture du crâne. Budget 2026-2027, manifestation syndicale devant le Parlement ce lundi. Une lettre ouverte sera adressée au Premier ministre malgré son absence du pays. Les intérêts communs entre les Seychelles et Maurice ont été au cœur des discussions ce matin à la State House à Mahé. Le président seychellois, Patrick Hermini, a reçu le premier ministre mauricien, le docteur Navin Ramgoolam, pour un entretien prolongé. Le chef du gouvernement mauricien a d'abord félicité le président seychellois pour la parade nationale et le spectacle organisé hier soir au Stade L'Unité dans le cadre des célébrations de l'indépendance des Seychelles. Les discussions ont ensuite porté sur les intérêts mutuels des deux pays, notamment sur les moyens de renforcer leur coopération dans un contexte mondial difficile. Le statut de petit État insulaire a également été abordé. Autre annonce, Maurice va ouvrir prochainement un nouveau commissariat aux Seychelles. Écoutez le Premier ministre après sa rencontre avec Patrick Hermini.
2: Depuis le président, je suis là d'ailleurs pour ce réunion. Très très bien. Je voudrais remercier pour son invitation et sa show qu'ils ont été hier là, c'est extraordinairement bien accompli. Hein. Et nous avons, si je lui l'intérêt mutuel, mais surtout qu'il nous demande des petites économies en SIDS. Nous avons beaucoup de problèmes climatiques, l'autre. Là, spécialement, par exemple, le produit pétrolier, il y a le même problème que nous, pour une augmenter. Donc, nous pouvons guetter que nous, camarades, tout le sujet qui est là. Surtout pour la Joint Commission, qui nous prie pour faire 14e, donc, pour faire à Maurice. Donc, on s'est fixé une date. On est bien content aussi qu'il y ait une décision au commissariat à Maurice. Et nous faire la même chose ici. Et pour réciproque. On a annoncé ça aussi.
1: Direction Madagascar, l'ambassade de Maurice présente ses condoléances aux familles endeuillées après un drame survenu à Mananara Nord. Selon les éléments communiqués, une femme de nationalité malgache a été retrouvée morte le 27 juin dernier après une agression à l'arme blanche. Le suspect, présenté par la famille comme son conjoint, aurait pris la fuite avant d'être localisé par la police malgache quelques heures plus tard. L'homme identifié comme Rajiv Dibod, ressortissant mauricien, a été blessé par balle lors de son arrestation présumée. Son décès a été constaté à l'hôpital.

0: L'enquête sur la mort de Corinne Edwards s'oriente vers la piste criminelle. L'autopsie pratiquée hier a conclu que cet habitant de Batimaré, âgé de 31 ans, est décédé des suites d'une fracture du crâne. Selon le médecin légiste de la police, les blessures relevées à la tête proviendraient d'un objet tranchant, ce qui renforce la thèse d'un acte malveillant. Les salaires poursuivent leur progression à Maurice. Selon les derniers chiffres publiés par Statistics Mauritius, le Wage Rate Index a augmenté de 4,1% au premier trimestre 2026 par rapport au trimestre précédent, confirmant une hausse générale des paiements dans plusieurs secteurs.
1: Le Wage Rate Index a été publié le 26 juin sur le site web de Statistics Mauritius. L'indice a augmenté de 4,1%, soit 5,5 points, pour atteindre 139 points contre 133,5 au quatrième trimestre 2025. Par rapport à la même période en 2025, il progresse de 5,6%, soit 7,4 points, reflétant une hausse générale des salaires dans plusieurs secteurs. Les plus fortes augmentations sont observées dans l'éducation, la santé et les activités sociales, de même que l'administration publique et la sécurité sociale. Les activités financières et d'assurance progressent aussi de 3,1%. En revanche, une légère baisse est enregistrée dans l'agriculture et la pêche, en recul de 0,8% en raison d'une diminution des allocations régulières. Dans le secteur public, qui représente environ 34% de l'indice, la hausse atteint 8,4% pour un indice de 129 points. Dans le secteur privé, la progression est de 2% à 145 points.
0: Demain mardi, ultime étape pour l'adoption du budget 2026-2027. L'Appropriation Bill 2026-2027 est inscrit à l'ordre du jour à l'Assemblée nationale en troisième lecture, ce après avoir passé l'étape en comité en amendement le 26 juin dernier. Il contient des mesures qui touchent directement le quotidien, notamment le pouvoir d'achat, la fiscalité et la protection sociale. Charline Yabon nous fait le point.
2: Première mesure phare, les produits alimentaires de base, le Price Stabilization Fund renforcé de 2 milliards de roupies pour atteindre 12 milliards de roupies parmi l'élargissement des subventions à 485 produits. La liste inclut notamment le corned beef, le corned mutton, le luncheon meat, le macaroni, le thon en conserve, les lentilles, les haricots rouges et les aliments pour bébés. Résultat des baisses importantes jusqu'à 69% sur certaines conserves de thon, jusqu'à 70% sur les aliments pour nourrissons et plus de 40% sur plusieurs produits de base. Autre changement, la TVA est supprimée sur les livres électroniques, les systèmes photovoltaïques et leurs composants, le sel ainsi que les services postaux. Le taux général de TVA, lui, reste inchangé. Côté social, le seuil du Social Register Mauritius passe de 14 000 roupies à 16 400 roupies mensuelles, élargissant l'accès aux aides. La Carers Allowance augmente également, passant de 3 500 à 4 250 roupies. Sur le plan fiscal, un nouveau barème d'imposition entre en vigueur, 20% sur la tranche de revenus comprise entre 1 et 12 millions de roupies par an, puis 35% au-delà, une mesure ciblant les revenus les plus élevés. Autre changement majeur, les salaires et pensions des hauts dignitaires deviennent désormais pleinement imposables. Le cumul de pensions est supprimé et plafonné à 2/3 du salaire le plus élevé. Enfin, les nouveaux droits d'enregistrement immobilier s'appliquent à tout titre enregistré à partir du 1er juillet, même si le contrat a été signé avant cette date.
0: Actualité à l'étranger, les États-Unis et l'Iran vont suspendre leur récente attaque mutuelle, a annoncé dimanche un responsable américain. La tension est montée d'un cran au Liban après de nouvelles frappes menées par Israël dimanche. Le chef du Parlement libanais a affirmé que le protocole d'accord visant une paix durable ne sera pas adopté. Le Hezbollah a lui dénoncé une violation flagrante du cessez-le-feu, se réservant le droit de défendre sa patrie et son peuple. Ce qui nous ramène à la fin de ce journal. Merci de l'avoir suivi. Donc à suivre le journal du sport avec Ajmal Moitub.
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0: Bonjour à toutes et à tous. On démarre avec la Coupe du Monde. Le Canada poursuit son parcours historique. Les Canadiens se sont qualifiés pour les huitièmes de finale après une victoire difficile mais précieuse face à l'Afrique du Sud. Sur le score de 1-0 en 16e de finale, le héros de la rencontre est Stephen Estakio, auteur de l'unique but du match dans le temps additionnel à la 92e minute. Après la rencontre, le sélectionneur canadien a salué l'attitude de son équipe, soulignant que la discipline tactique a été l'une des clés de cette victoire. Écoutons Jess Marsh.
1: The performance was really strong and disciplined. We didn't really give much away. And even when the goalkeeper was slowing things down, we didn't lose our patience. We knew that being compact and being organized so that South Africa couldn't get themselves out into open spaces was going to be really important. And, you know, we could have made life a little easier on ourselves if we would have made a play earlier when we had some big chances. But obviously the timing of the goal means that the win is incredibly dramatic, and I think the effect that it will have in Canada and the inspiring of people will be immense.
0: De son côté, l'Afrique du Sud quitte la compétition avec les honneurs après avoir longtemps résisté aux assauts canadiens grâce à une défense disciplinée et une solide prestation de son gardien Ronwen Williams. Place maintenant aux autres affiches des 16e de finale de la Coupe du Monde. Le Brésil jouera face au Japon à partir de 21h ce lundi. Invaincu depuis le début du tournoi, la Seleção entend confirmer son statut de favorite face à une équipe japonaise réputée pour son organisation et sa capacité à créer la surprise dans les grands rendez-vous. L'Allemagne sera ensuite opposée au Paraguay à 00h30, première du groupe E. Malgré une défaite lors de son dernier match de poule, la Mannschaft voudra rapidement rebondir en face le Paraguay qui rêve d'un exploit. Et puis enfin, les Pays-Bas défieront le Maroc à 5h du matin dans ce qui s'annonce comme l'affiche la plus équilibrée de la journée. Les Néerlandais ont terminé en tête de leur groupe tandis que les Lions de l'Atlas ont confirmé leur solidité en franchissant une nouvelle fois la phase de groupe. Les Lions de l'Atlas affichent un état d'esprit irréprochable et une forte implication collective, un engagement que le sélectionneur Mohamed Ouabi n'a pas manqué de saluer. Pour lui, tous ses joueurs sont pleinement investis dans le projet de l'équipe. Écoutons Mohamed Ouabi.
2: On a des joueurs de grande qualité, on a des joueurs qui sont investis, on a des joueurs avec beaucoup de personnalité et ils sont conscients que tout ce qu'on fait, tout ce qu'on a fait, tout ce qu'on fera, ce sera pour eux avant que ce soit pour nous. Je pense que les joueurs, je le sens au quotidien. On a des leaders, on a plusieurs joueurs, dont le Achraf Hakimi, quand on voit leur investissement, quand on voit leur envie de gagner ces matchs pour le Maroc.
0: Parlons Mercato à présent. Alors que Liverpool semblait avoir pris une longueur d'avance dans ce dossier, Yann Diomandé aurait finalement choisi le PSG comme prochaine destination en cas de départ du RB Leipzig, selon The Athletic. Actuellement aux États-Unis pour la Coupe du Monde 2026 avec la France, Malo Gutsu pourrait changer d'air cet été. L'arrière droit de Chelsea a donné son accord pour rejoindre Manchester City et ainsi retrouver son ancien entraîneur Enzo Maresca. L'été s'annonce particulièrement délicat du côté de Newcastle autour de deux cadres du milieu de terrain, Bruno Guimarães et Sandro Tonali. Selon les informations du Telegraph, le club anglais s'attendait initialement à un départ de Tonali lors du mercato estival, tandis que l'hypothèse d'une vente de son capitaine brésilien a progressivement pris de l'ampleur au point de susciter une véritable inquiétude en interne dans un contexte où la direction d'Eddie Howe ambitionnait une phase de reconstruction. Les Magpies se retrouvent surtout confrontés à des spéculations persistantes autour de leur joueur majeur, ce qui fragilise la lisibilité du projet pour l'exercice 2026-2027. Et Nottingham Forest va réaliser le troisième plus gros transfert de l'histoire avec la vente d'Elliot Anderson à Manchester City autour de 150 millions d'euros. Sur le plan local, en cyclisme, après le contre-la-montre samedi, les championnats de Maurice sur route étaient au menu hier. Si Kimberly Lecour a confirmé sa suprématie sur la plus petite reine mauricienne en s'imposant trop facilement, par contre, chez les seniors messieurs, après l'abandon d'Alexandre Maire, la belle surprise est venue de la victoire de Jérémy Raboud. Robert Deschambault nous donne les détails.
3: Après une belle démonstration lors de l'épreuve du contre-la-montre individuel, Kimberly Lecourt-de-Billot a remis ça lors de la course sur route comptant pour les championnats nationaux. Elle a tout simplement écrasé la concurrence avec plus de 10 minutes d'avance à l'arrivée, bouclant les 96 km au menu dans un chrono.

0: de 2h, 24 minutes et 42 secondes.
1: Je suis vraiment contente que la fédération a changé le parcours, que ça a été un peu plus challenging et différent. Mais ouais, je suis vraiment contente d'avoir pu défendre le titre et de garder le drapeau chez les épaules et de montrer le drapeau au Tour de France dans 3 semaines.
0: En revanche, dans la catégorie élite masculine, la course a été bien plus mouvementée, avec notamment l'abandon d'Alexandre Maire sur ennui mécanique ou encore la chute de Miguel Larras. Dans le peloton, les ambitions se sont progressivement dessinées au fil des 138 km au programme. Au terme d'une épreuve disputée et animée, c'est finalement celui qui en voulait le plus qui l'a emporté. Le sociétaire du VC-JCC, Jérémy Raboud, s'imposant dans un temps de 3 heures, 26 minutes et 35 secondes.
2: Depuis la saison, comment je vais faire 10 secondes là?
0: Parmi les autres champions du jour, citons Lucas Progé chez les U23 ainsi que Tristan Hardy, brillant vainqueur dans la catégorie jeune.
3: C'est ici que prend fin ce journal des sports. Merci de l'avoir suivi. À bientôt pour le sport.
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Mesdames et messieurs, bonjour, vous écoutez RM1, il est midi et 15 minutes, on va tout de suite passer aux avis d'obsèques. On nous prie d'annoncer le décès de Monsieur Marc-André Laval-Louis, aussi connu sous le nom de T-Marc, âgé de 66 ans. Le convoi mortuaire sortira de la chapelle ardente de Mourat à Petite-Rivière ce lundi 29 juin à 13h30 pour se rendre en l'église de l'Immaculée Conception de Port-Louis et de là au cimetière de Paille pour l'inhumation. On nous prie d'annoncer le décès de Monsieur Louis-Anthony Hollingsworth. Aussi connu sous le nom de Timou, âgé de 46 ans. Le convoi mortuaire sortira de son domicile à la rue Anthurium, cité Beauvallon, ce lundi 29 juin à 14h30 pour se rendre en l'église de Notre-Dame des Anges à Maybourg et de là au cimetière de Petit-Bel-Air pour l'inhumation. Décès de Madame Florence Cagnat. Née Ponane, aussi connue sous le nom de Akatifi, âgée de 80 ans. Le convoi mortuaire sortira de sa résidence au Community Center Road à l'Ermitage Phoenix. Ce sera demain, mardi 30 juin à 10h pour se rendre en l'église de Saint-Paul à Phoenix et de là au cimetière de Saint-Jean pour l'inhumation. Décès de Monsieur Louis-René Gilbert Ross. Âgé de 60 ans. Le convoi mortuaire sortira de la chapelle ardente de Mourat, Petite-Rivière. Ce sera demain, mardi 30 juin, à 10h, pour se rendre en l'église de Notre-Dame du Rosaire de Quatre Bornes et de là en l'incinérateur de Gandhi Palma pour l'incinération. Décès de Monsieur Paul Clancy Lachigadou. Aussi connu sous le nom de Clancy, âgé de 68 ans. Le convoi mortuaire sortira de la chapelle ardente de Mourat, Petite-Rivière. Ce sera demain, mardi 30 juin, à 12h30, pour se rendre en l'église de Saint-Thomas à Beaubassin et de là au cimetière de Phoenix pour l'inhumation. À toutes ces familles endeuillées, l'équipe de RM1 présente ses sincères condoléances.

Merci de rester branché sur RM1. Il est midi et 17 minutes. On va tout de suite aller prendre des nouvelles du temps. Et on va commencer avec le bulletin météo pour Maurice, avec le communiqué émis ce matin à 11h30. La situation générale, tout d'abord, des nuages venant du sud-est influenceront le temps local. Les prévisions à venir pour les prochaines 24 heures. Nous connaîtrons quelques périodes nuageuses cet après-midi avec des averses passagères à prévoir.

surtout à l'est, au sud ainsi que sur le plateau central. La température maximale variera entre 20 et 23 degrés Celsius sur le plateau central et entre 25 et 28 degrés sur les régions côtières. Des averses sont toujours attendues durant la nuit ainsi que demain matin sur les versants au vent ainsi que sur les hauteurs. La température minimale variera entre 15 et 17 degrés Celsius sur le plateau central et entre 19 et 22 degrés Celsius sur les régions côtières. Le vent soufflera du sud-est à environ 20 km/h avec des pointes pouvant atteindre les 50 km/h. La mer sera forte au-delà des récifs avec des houles du sud-ouest pouvant atteindre les 2,50 m. Les sorties en haute mer ainsi que dans les lagons du sud et de l'ouest sont déconseillées. La marée haute aujourd'hui à 13h27 puis demain à 0h27. Marée basse ce soir à 18h36 puis demain matin à 7h21. Ce soir le soleil se couche à 17h41 et il se lèvera demain matin à 6h46. On enchaîne maintenant avec le bulletin pour Rodrigue émis ce matin à 11h30. La situation générale tout d'abord, quelques nuages venant du sud-est influenceront le temps local au cours de la journée. Les prévisions à venir pour les prochaines 24 heures, le ciel sera mi-couvert, parfois nuageux au cours de la journée avec des ondées occasionnelles à prévoir. La température maximale variera entre 24 et 27 degrés Celsius. Il fera essentiellement beau durant la nuit ainsi que demain matin. La température minimale variera quant à elle entre 19 et 22 degrés Celsius. Le vent soufflera du sud-est entre 15 et 25 km/h. La mer sera forte au-delà des récifs avec des houles du sud-ouest pouvant atteindre les 2,50 m. Les sorties en haute mer sont déconseillées. Au niveau de la pluviométrie durant les dernières 24 heures, soit du 28 juin 2026 à 10h jusqu'à ce matin 29 juin 2026 à 10h, on en était à 10,1 mm à Pointe-Canon, 6,8 mm à Plaine-Corail, 5,6 mm à Patate-Théophile et à 7,8 mm à Rivière-Banane. Marée haute aujourd'hui à 12h44 et demain à 0h41. Marée basse ce soir à 18h33, puis demain matin à 7h07. Ce soir, le soleil se couchera à 17h19 et il se lèvera demain matin à 6h22. Et on termine maintenant avec les nouvelles du temps pour Saint-Brandon avec le communiqué émis ce matin à 11h45. La situation générale tout d'abord, un courant d'air modéré circule actuellement sur la région. Les prévisions à venir pour les prochaines 24 heures, il fera essentiellement beau au cours de la journée. La température maximale sera d'environ 27 degrés Celsius. Le temps restera beau durant la nuit, mais il sera mi-couvert demain matin avec des ondées occasionnelles à prévoir. La température minimale sera d'environ 23 degrés Celsius. Le vent soufflera du sud-est à environ 25 km/h. La mer sera forte avec des houles du secteur sud de l'ordre de 2,50 m. La marée haute aujourd'hui à 13h32, puis demain à 0h29. Marée basse ce soir à 18h53, puis demain matin à 7h15. Ce soir, le soleil se couchera à 17h39 et il se lèvera demain matin à 6h31. Et voilà qui nous amène à la fin de ce bulletin météo. Merci de votre attention et merci de rester branché sur RM1 et on vous souhaite un très bon appétit si vous passez à table.

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1: Très bon après-midi à tous, il est 13h.

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1: Très bon après-midi à tous, les 14h.

Et oui, 14h passées de 4 minutes sur votre radio RM1. C'était bien sûr Mark Morrison avec Return of the Mac. En tout cas, c'est un plaisir, comme chaque jour de la semaine, de vous accueillir pour Track and Tales. En espérant, comme d'habitude, que vous avez passé un très très bon week-end, que vous vous êtes bien reposé, comme d'habitude. Vous avez pris le temps de passer du temps en famille, de bien profiter surtout. Et pour attaquer cette nouvelle semaine, on sait que c'est pas facile, les lundis surtout, c'est dur

Surtout après deux jours de congé, hein, le corps s'est très bien reposé. Après reprendre, c'est un petit peu dur, mais ça va. Hein, demain, c'est reparti, hein, même si c'est dur. Donc voilà, nous, on est là pour vous accompagner, quoi qu'il arrive, bien sûr, avec de la bonne musique, comme d'habitude, des infos, comme d'habitude également sur vos artistes préférés, des choses peut-être que vous ne saviez peut-être pas. Donc voilà, et là pour tout de suite, moi je vous propose cette très belle chanson et que je suis sûre que vous connaissez très bien, Halo, de Beyoncé, la chanteuse de R&B, qui a été composée par Ryan Tedder et Evan Borgard, et bien sûr par Beyoncé elle-même. Cette chanson est la troisième de son album studio I Am Sasha Fierce, qui est sorti en l'an 2008. Et la chanson a atteint la 10e place du US Single Charts. Allez, c'est parti pour Beyoncé, voici Hello, très belle chanson.

elle, c'est Nina Simone, la plus grande icône de la musique noire afro-américaine, qui est également une artiste aux mille talents, à la fois chanteuse, musicienne, compositrice. Elle a influencé une grande partie des artistes contemporains. Idolâtrée par des millions de fans, elle était et sera toujours très respectée des autres musiciens de son époque et d'aujourd'hui. Bien que son image se rattache au jazz, eh bien Nina Simone reste inclassable car jouait également du folk, de la soul, du blues, du classique et de nombreux autres styles musicaux. Allez, on va changer cette fois-ci de style. En parlant de styles musicaux, on va aller écouter un petit Eagle Eye Cherry avec Are You Still Having Fun? No.

Ah bah pour ceux qui ne le savent pas, hein, le groupe s'appelle The Rembrandts et je suis sûre que vous connaissez une autre chanson de, c'est une chanson qui n'est pas très connue, hein, Long Walk Back, mais ils ont écrit une chanson pour une série, hein, qui a eu 10 saisons, hein, qui a commencé dans les années 90. Donc, ils ont écrit le soundtrack de la série Friends, hein, The Rembrandts, I Will Be There For You. Et ça, c'était une autre chanson de pas très connue, donc Long Walk Back. Là, on va continuer avec John Mayer, extrait de son album Superstar, Your Body's Wonderland. Juste après, on se fera plaisir avec les Stereophonics on Maybe Tomorrow.

Bah oui, comme promis, c'était les Stereophonics, un groupe américain avec leur titre Maybe Tomorrow. Là, on va y aller pour Gavin DeGraw. Pour ceux qui ne savent pas, bah, on a découvert Gavin DeGraw plutôt avec son soundtrack qu'il avait écrit dans le début des années 2000 avec la série Les Frères Scott, I Don't Wanna Be. Et cette chanson, bah, elle était très, très, très connue à l'époque. Elle était à la radio, elle était sur les clips, elle était partout. Voilà. Mais là, cette fois-ci, ben, je vous propose une autre chanson de Gavin DeGraw qui n'est pas très connue, mais c'est quand même une très belle chanson. Et ça s'appelle Chariot. Ouais, juste après, on se fera plaisir avec Mark Knopfler et son titre Beryl.

14h passé de 42 minutes, très très belle chanson, Beryl Mark Knopfler. Là on va y aller pour Richard Melville Hall, mieux connu comme le nom de scène dans Moby, auteur, compositeur, interprète, musicien, producteur, DJ, photographe et activiste américain, hein, multi-instrumentiste d'ailleurs. Et il chante, il joue de la guitare, il joue du clavier, de la basse, de la percussion. Ah bah il est rempli de talent en tout cas. Et il a été influencé par pas mal de genres musicaux, le blues, le rock, la pop, l'électronique également. Et il aurait vendu plus de 20 millions d'albums à travers le monde. Allez, je vous propose son titre « In This World ».

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1: Très bon après-midi à tous, il est 15h.

0: Et c'est parti pour le point info de 15h présenté aujourd'hui par Pranav Biari. Très bon après-midi à vous, Pranav.
1: Bon après-midi, Elodie. Bon après-midi à tous. En marge des célébrations du 50e anniversaire de l'indépendance des Seychelles, le Premier ministre, le docteur Navin Ramgoolam, s'est entretenu avec le président seychellois, le docteur Patrick Hermini, ce matin à la State House à Mahé. Des discussions axées sur les intérêts communs des deux îles.

0: Face au réchauffement climatique et aux incertitudes géopolitiques, le docteur Navin Ramgoolam a annoncé l'ouverture d'un haut commissariat aux Seychelles et dans le même temps, l'Inde a, elle, approuvé une ligne de crédit de 20,5 milliards de roupies en faveur de Maurice. C'est ce qui est ressorti de la réunion entre le premier ministre mauricien et son homologue indien Narendra Modi hier. Un financement destiné à plusieurs projets d'infrastructures comme la tour de contrôle de l'aéroport SSR, par exemple, et l'autoroute M4, la Ring Road et de nouveaux équipements portuaires. La mobilisation contre la réforme de la pension se poursuit. Ce lundi, les syndicalistes de la plateforme commun syndicale se sont rassemblés devant la Government House à Port-Louis pour réitérer leur opposition aux mesures annoncées dans le budget 2026-2027. Ils estiment que le retrait du Minstest annoncé récemment par le gouvernement ne répond pas aux problèmes de fond, notamment le relèvement graduel de l'âge d'éligibilité à la pension de retraite. Les syndicalistes qualifient cette mobilisation de symbolique et affirment qu'il ne s'agit que du début d'une série d'actions visant à maintenir la pression sur les autorités. La CWA envisage une révision tarifaire 12 ans après la dernière. Selon le directeur Siam Tanou, le coût réel de production de l'eau s'élève aujourd'hui à 24 roupies le mètre cube contre un tarif de vente de 14 roupies, un écart qu'il juge non soutenable. Des éventuels ajustements qui viseraient uniquement les secteurs commercial et industriel. Et puis le Pakistan a mené hier des frappes aériennes et envoyé des soldats dans plusieurs provinces afghanes frontalières. Islamabad a affirmé avoir tué 29 militants ciblés dans leur base arrière en représailles à de récentes attaques terroristes. Le gouvernement taliban afghan dénonce, lui, un acte lâche. Selon Kaboul, au moins 36 civils ont été tués, dont des femmes et des enfants, et plus de 160 autres ont été blessés. 15h02, vous écoutez RM1, c'était l'essentiel de l'actualité.
1: Merci à vous Pranov et à tout à l'heure sur RM1.

Daryl Hall and John Out Man Eater. 15 heures passées de 7 minutes. En tout cas, merci d'avoir choisi RMA pour continuer de vous accompagner en ce début d'après-midi. Là, on va y aller pour Rock With You, hein. Très, très belle chanson de Michael Jackson. Deuxième extrait de son album Off The Wall. Il se classe numéro 1 dans le Billboard Hot 100 et le Hot R&B et Hip Hop Song. La chanson est sortie en novembre 1979.

0: Gossip avec Heavy Cross, 15 ans passés dans 18 minutes. Allez, je vous dis un petit peu, je donne un avant-goût hein, des chansons à venir dans notre playlist. Vous êtes toujours dans Track and Tales. On va écouter juste après le communiqué de la Central Electricity Board. Il y aura la chanteuse américaine Madonna. Madonna qui a plus de 40 ans de carrière. Il y aura également une très belle chanson des années 80, The Buggles avec Video Kill the Radio Star. On va aller aussi du côté de la chanson française avec Gérard de Palmas, avec J'en rêve encore. Il y aura également la chanteuse australienne Nathalie Imbruglia avec Shiver. Donc voilà un petit peu ce qu'on a calé pour vous juste après. Ben là, on y va pour le communiqué de la Central Electricity Board.
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0: Et c'est parti. Alors, le CEB avise les abonnés de Plaine Verte habitant dans les environs des rues Ali, Calcutta, Idriss Goumani et une partie de Imam Bakos Sobdar que la fourniture d'énergie sera interrompue entre midi et 14h30 le mardi 30 juin. Alors, en raison des travaux d'entretien qui seront effectués sur le réseau électrique, la fourniture sera rétablie sans préavis à l'achèvement des travaux. Le CEB s'excuse pour tout inconvénient.
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The Buggles, qui est un groupe de synth-pop et de new wave britannique originaire de Wimbledon en Angleterre, et se forme en 1977 et se sépare en 1981. Bah, ils ont quand même fait 4 ans ensemble. Ce duo constitué de Geoff Downes et de Trevor Horn et connaît son plus gros succès en 1979 avec justement ce single Video Killed the Radio Star. Allez, on y va comme promis pour le chanteur français Gérard De Palma avec J'en rêve encore.

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1: Bon après-midi, bienvenue sur RM1, 16h.
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1: Comment ça va? Vous allez bien? Vous avez passé une belle journée les amis? Surtout un bon week-end? Bah ouais, la semaine ça y est, ça commence donc aujourd'hui, c'est presque fini déjà le lundi. Ça fait du bien. Le dernier lundi du mois de juin. Bien sûr, ça va être le mois de juillet dans quelques jours. En tout cas, moi, je suis heureux d'être avec vous jusqu'à 18h. On fait le trajet ensemble pour le meilleur de la musique. J'ai calé pour vous les bons sons. Fan Young Cannibals, par exemple, parmi tant d'autres. She Drives Me Crazy. Tout en vous souhaitant une bonne route et bonne rentrée chez vous.

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bon petit son de Young Cannibals à l'instant. Fine Young Cannibals. Si vous vous prénommez Paul, par exemple. Ou encore Pierre, Pablo, Peter et Pierrick. Bonne fête à vous, c'est votre jour aujourd'hui. Céline Dion, encore en soirée juste après The Connells, 16h08 sur RMA.

The Connells pour vous accompagner sur la route en ce lundi après-midi à 16h15, les amis. La Coupe du Monde de foot, eh bien, ça y est, on est en 16e de finale. Alors, après la qualification du Canada hier soir, ce sera à qui le tour pour le prochain? Il y aura Brésil-Japon à 21h ce soir, et puis à minuit 30, Allemagne-Paraguay, ou encore Pays-Bas-Maroc à 5h du matin, demain matin. Voilà les rencontres. D'ailleurs, Brésil-Japon, je rappelle, à suivre sur MBC Sports 11, et Allemagne-Paraguay et Pays-Bas-Maroc à suivre, bien sûr, sur votre application MBC Play. Qui sera donc les prochains qualifiés ce soir? Eh bien, Brésil-Japon, c'est un premier match, ça. Hein, à 21h, le coup d'envoi. Et puis à minuit 30, Allemagne-Paraguay. Quelle affiche! Et Pays-Bas, Maroc, demain matin, pour ceux qui vont se réveiller tôt à 5h du mat. À suivre, bien sûr, sur l'application MBC Play. À qui le tour? Eh bien, ce sera au tour de Mylène Farmer de débarquer chez vous, les amis, avec son titre, justement, c'est tout nouveau, ça s'appelle C'est à qui le tour. Et juste après, on a Train, on a Vita et Robbie Williams jusqu'au prochain Point Info à 16h30. Merci d'être là, on fait le trajet ensemble jusqu'à 18h.

Bita sur votre radio, ça fait mal. Bon, je sais pas trop quand même. Allez, 7h25, merci d'être là. Si vous êtes sur la route, là, vous êtes pris dans le trafic. Je sais que chaque après-midi, un petit peu d'embouteillage, un peu partout, bien sûr, à travers l'île. Courage à vous, et surtout, si vous venez sur les hauts, une petite pluie fine. Donc, forcément, les routes sont un petit peu glissantes. Hein. Soyez prudents, les amis, quand vous êtes au volant, surtout. Allez, Robert Williams arrive et les infos.

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2: Merci d'écouter RM1, il est 16h30. Et c'est le journal Prenez Berry, bon après-midi.
3: Bonjour Elvis, bonjour à tous.
2: Et à la une des titres, Pranov, Maurice s'installe aux Seychelles.
3: Un haut commissariat mauricien ouvrira ses portes sur l'archipel. L'annonce est tombée ce matin à Omae, où on sera dès le début de ce journal. Le docteur Navin Ramgoulam et le président Patrick Hermini ont eu un tête-à-tête, une rencontre pour consolider les ponts entre les deux îles en plein cœur des festivités du 50e anniversaire de l'indépendance seychelloise. Dans ce journal aussi, des syndicalistes en colère face à la réforme de la pension. Ils réclament, vous les entendrez, le rétablissement de l'âge de départ à la retraite à 60 ans. Les femmes et les jeunes de plus en plus impliqués dans le trafic de drogue à Maurice. La facture d'eau pourrait augmenter pour certaines entreprises et puis de fortes secousses ressenties ce lundi au Venezuela après le double séisme de mercredi dernier. Leur dernière rencontre remontait aux célébrations de la fête nationale mauricienne en mars dernier. Un peu plus de 3 mois plus tard, le jour des 50 ans de l'indépendance seychelloise, les intérêts communs de Maurice et des Seychelles étaient

0: le pays archipélagique, alors que la 14e réunion de la commission mixte Maurice-Séchelles se tiendra cette année à Port-Louis, Valérie Cali.
1: Salut militaire ce matin pour le Premier ministre à la State House à Victoria. Des honneurs pour témoigner l'appréciation et la reconnaissance de l'État séchellois pour la participation de Maurice dans ce moment marquant de son histoire. Le docteur Navin Ramgoolam a félicité le président Patrick Hermini pour la parade nationale au stade L'Unité.
2: Depuis 2000 présidents, moi je suis venu là d'ailleurs pour sur la Lingine. Il a très très bien. Je voudrais remercier pour son invitation. Et sa show qu'ils ont guetté hier là, c'est extraordinairement bien accompli. Hein.
1: Les deux dirigeants ont ensuite échangé sur des sujets d'intérêt commun, comme leur statut de petits états insulaires face au changement climatique et les avenues de coopération dans un contexte mondial difficile et incertain. Maurice accueillera la 14e réunion de la commission mixte.
2: Par exemple, le produit pétrolier, il y a eu le même problème que nous, pour une augmenter. Donc, je peux dire que nos camarades, le tout bon sujet qui est non, surtout pour notre joint commission, qui nous prie pour faire 14e, pour faire à Maurice. Donc, on s'est fixé une date. Pour bien content aussi qu'il y ait une décision au commissariat à Maurice, et nous faire la même chose ici.
1: Ce tête-à-tête a aussi permis de passer en revue les 7 protocoles d'accord signés en mars dernier et de s'accorder sur ceux en négociation, toujours dans l'intérêt mutuel des deux peuples.
0: Valérie Cali aux Seychelles, le Premier ministre est sur l'archipel depuis samedi. Hier, il a rencontré son homologue indien Narendra Modi, réunion pendant laquelle ils ont passé en revue l'état d'avancement des projets financés par la Grande Péninsule. Dans le cadre du partenariat stratégique entre les deux pays, le docteur Navin Ramgoolam a annoncé à l'issue de la rencontre que le gouvernement indien a approuvé une ligne de crédit de 20,5 milliards de roupies à faible taux d'intérêt qui servira à achever plusieurs projets comme la nouvelle tour de contrôle de l'aéroport international SSR, l'autoroute M4, la deuxième phase de la Ring Road ou encore l'acquisition de nouveaux équipements portuaires. Le chef du gouvernement doit rentrer à Maurice ce soir puisque les travaux reprennent demain à l'Assemblée nationale. L'Appropriation Bill pour le budget cette année sera lu pour la troisième fois avant son adoption. Mais en attendant, plusieurs syndicalistes se sont mobilisés aujourd'hui devant la Government House à Port-Louis contre la mesure phare de cet exercice budgétaire, la réforme de la pension de vieillesse. Ils estiment que le retrait du Minstest ne répond pas aux problèmes de fond, notamment le relèvement graduel de l'âge d'éligibilité à la pension de retraite. Parmi les manifestants, la syndicaliste Jane Ragout de la Confédération des travailleurs du secteur public et privé dénonce ce qu'elle qualifie d'inégalité. Selon elle, ceux qui percevaient déjà leur pension avant 2024 touchent actuellement 15 555 roupies, tandis que les nouveaux bénéficiaires recevront 16 559 roupies.
3: Ce que moi-même trouvé, nous avons une gestion du pays en approximatif. Je vous dis, si nous avons autant de problèmes dans le pays qui peut déclencher une manifestation, c'est simplement parce que nous avons un manque de dialogue social dans ce pays-là. Nous pouvons dire, les bizarres comme avant, 60 ans, pension de vieillesse, n'est pas négociable. Tout le monde là, 60 ans, bien gagné sur pension de vieillesse. Comment s'ouvrir le dialogue social maintenant? Le syndicat, il est là, il est prêt pour coopérer. Et me demande, le Premier ministre, Navin Ramgoolam, prend ça très en considération.
0: C'était le syndicaliste président de la Federation of Civil Service and Other Unions, Narendranath Gopi, qui dénonçait un manque de dialogue. Selon lui, davantage de dialogue aurait permis justement une meilleure gestion de la réforme du système de pension. Donc revenons à Jane Ragout de la Confédération des travailleurs du secteur public et privé, qui dénonce ce qu'elle qualifie d'inégalité. Elle revient sur le fait que ceux qui touchaient déjà leur pension avant 2024, touchaient 15 555 roupies, tandis que les nouveaux bénéficiaires recevront 16 559 roupies.
4: D'abord, nous bien contents qu'ils nous récitent qu'ils ciblent, parce que pour nous, ces pensions sont universelles. Nous dire qu'il y a une casse, qu'il y a une casse à côté, et qu'il y a une volonté politique là pour faire. Li. Et que déjà, nous affaires, il n'est pas normal que tout le monde qui gagne une autre pension retraite avant 2024, il peut gagner 15 555. Et tout le monde qui peut choisir pour gagner une pension à ce il peut gagner 16 559. Une discrimination comme ça, nous n'avons pas qu'à accepter. Donc, nous pouvons dire, retourne nos pensions, pension universelle.
0: Des propos recueillis par Anju Ramgoolam. 1,9 milliard de roupies de drogue saisies et plus de 1000 arrestations de janvier à juin cette année. Voilà les chiffres révélés par la brigade anti-drogue cet après-midi lors d'une conférence de presse aux casernes centrales. Un bilan qui inquiète là-dessous, tout comme la féminisation.

0: et le rajeunissement du trafic de drogue que l'unité a pu constater sur le terrain. Selon l'ASP Roland Debissing, 47 femmes et 16 mineurs ont été arrêtés pour leur implication présumée dans le trafic de stupéfiants pendant les 6 premiers mois de l'année. Il ajoute que 21 millions de roupies de drogue ont été confisquées pendant les 24 heures du 25 au 26 juin. Une opération baptisée Colombo Security Conclave pour la journée internationale de la lutte contre la drogue.
1: Immense, comparable à les autres années, hormis l'année dernière, parce que l'année dernière, il y a eu 9 milliards, parce que le Alpha Brewery, il a saisi presque 6 milliards de roupies de cocaïne. Donc, pour un an, l'année dernière, nous avons compté quand même 3 milliards. Là-dessous, il rapporte 1232 cas. Et l'IN arrête 1156 personnes. Comme je dis, 1156 personnes, nous avons les consommateurs, nous avons les dealers, et puis nous avons aussi les trafiquants inclus.
0: Et la brigade antidrogue a aussi réagi à la polémique entourant un dépliant de sensibilisation contre la drogue qui laissait entendre qu'une personne arrêtée engagerait des dépenses inutiles en sollicitant les services d'un avocat. L'ASP Roland Debissing relate que ce document de là-dessous date de plusieurs années et que la police rectifiera le tir.
1: Nous, au niveau de la police, si ça, Ban Moula, in quelque peu faire polémique, vous êtes. C'est pas de mauvaise foi que la police met ça. Mais, puis prend l'engagement au niveau du Board Council qui nous pour efface sa Ban Moula. Et puis nous pour mettre un comité au niveau de là-dessous pour retravailler un lot dépliant. Pas de faire pour attaquer profession. Parce que la force policière dans son ensemble, et principalement les membres de là-dessous, nous parfaitement au courant des dispositions de la Constitution sous la section 10.2 qui dit vous avez le droit constitutionnel retenir service un avocat de votre choix.
0: Roland Debissing au micro de Lovina Sophie. La CW envisage d'augmenter ses prix 12 ans après sa dernière révision tarifaire. Selon le directeur Chiam Tanou, le coût réel de production de l'eau est estimé aujourd'hui à environ 24 roupies le mètre cube, alors que le tarif de vente est de 14 roupies. Une différence qu'il juge non soutenable à long terme pour les finances de l'organisme. Il tient à le préciser, ce sont les secteurs commercial et industriel qui seraient concernés par d'éventuels ajustements. Chiam Tanou est au micro de Jenny Alapa.
2: Il n'y a pas eu de révision tarif depuis 2012. Et aujourd'hui, ça nous coûte environ 24 roupies pour produire un mètre cube d'eau, alors qu'on vend de l'eau en moyenne 14 roupies mètre cube, ce qui est équivalent au litre 1,4 sous par litre. Alors que les différentes compagnies qui embouteillent l'eau, nous se vend en moyenne 30 roupies par litre et même plus. Mais c'est une disparité énorme. Sur chaque mètre cube qu'on produit, on paie 10 roupies, alors qu'on produit environ 1 million mètres cubes par jour. Vous vous imaginez l'impact financier et le fardeau financier qu'on fait face en ce moment. Donc, il n'y a pas d'autre solution que, effectivement, aller vers une révision tarifaire. Les consommateurs domestiques ne seront pas touchés en ce moment, et c'est seulement les commerciaux, les industriels et toutes les autres catégories aussi.
0: Un point sur la météo à présent. Le temps devrait se dégrader au cours de la nuit avec l'arrivée de nuages en provenance de l'est. Des averses et des rafales de vent sont attendues dans plusieurs régions. Une situation qui devrait persister jusqu'à demain matin selon le prévisionniste Yashvi Ramloken.
3: Il y a un nuage qui peut venir depuis le sud-est, c'est ça qui influence le temps en ce moment même. Et ce niveau de chiffre-là, puis environ 2 mm dans la région du Grand Bassin, même mon linge sud-ouest, 4 sœurs qui tournent à l'est et le nord, et un petit peu de la plateau centrale aussi. Mais là, quand nous lui avons une dernière photo radar, nous trouvons qu'il y a un écho qui trouvait à l'est de l'île, près de Belmore, même jusqu'à Plaisance aussi, et un petit peu le plateau central comme Mauvarquois et même Bacatel d'Arme. Et là, ça va nuage, commence à rentrer, puis influence le temps, et ça les temps plus vieux là pour persister. C'était même durant l'année jusqu'à demain matin. Et concernant la température, et des pouvoirs entre 15 et 22 degrés Celsius pour cette nuit.
0: Yashvi Ramloken au micro de Chabni Zouzia Waidali. Le Venezuela a de nouveau été touché par une forte secousse de magnitude 4,2 ce matin, 5 jours après le double séisme dont le bilan provisoire avoisine déjà les 1500 morts. Selon RFI, de nombreuses structures ont été affaiblies par le tremblement de terre de la semaine dernière. 774 immeubles ont été touchés, dont 189 qui se sont écroulés totalement de sources officielles. De leur côté, les Nations Unies

0: estime le nombre de disparus à environ 50 000. Les possibilités de retrouver des survivants s'amenuisent au fur et à mesure que le temps passe, d'après les experts. 16h42, le journal des sports de Jesse Ougara.
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2: Merci à vous, Pranav Biari. Bon après-midi à vous tous. 16h passée de 42 minutes sur les ondes de la MBC Radio RM1. Nous allons essentiellement parler du football avec la Coupe du Monde de la FIFA. Alors, depuis hier, les 16e de finale ont démarré avec une première rencontre que vous avez suivie en direct sur les chaînes de la MBC Télé, précisément sur MBC Sport 11. Et oui, vous avez vu la qualification du Canada pour les huitièmes. Les Canucks qui ont éliminé les Bafana par 1-0. On va parler de cette rencontre tout à l'heure. Place au match prévu aujourd'hui, 3 matchs ce soir et demain matin, dont le choc entre le Brésil et le Japon à 21h, rencontre qui passe en direct sur MBC Sport 11. Alors cette rencontre qui sera jouée au NRJ Stadium de Houston. Pour ce match, le sélectionneur de la Seleção, Carlo Ancelotti, ne peut pas compter sur Rafinha blessé. En face, le patron des samouraïs bleus, Hajime Moriyasu, se présente sans Kubo, toujours blessé. Ce qu'on peut aussi dire sur cette rencontre, c'est un des duels les plus attendus à ce stade de la compétition au Brésil. Vinicius sera bien entendu l'homme que tout un peuple attendra pour porter l'équipe au Riverde en huitième de finale. L'autre grande star du Brésil, c'est évidemment Neymar. Le recordman national avec 129 sélections et 79 buts. Ce duel passe en direct sur MBC 11 et sera précédé d'un plateau proposé par la rédaction sportive à partir de 20h. Également au programme aujourd'hui à 0h30, Allemagne-Paraguay. Le vainqueur de ce match sera potentiellement l'adversaire de l'équipe de France en huitième. L'Allemagne et le Paraguay se retrouvent au Gillette Stadium de Boston à 0h30. Sur cette partie, le patron de la Mannschaft, Julian Nagelsmann, se présente sans Schlotterbeck, forfait pour la suite du tournoi. En face, le sélectionneur du Paraguay, Gustavo Alfaro, doit faire sans Diego Gomez. Suspendu enfin à 5h du matin demain, Pays-Bas, Maroc. Superbe affiche entre les Pays-Bas et le Maroc qui vont se défier à 5h demain matin à l'Estadio BBVA de Monterrey. Sur cette partie, le sélectionneur des Oranges, Ronald Koeman, peut compter sur tous ses joueurs, dont Cody Gakpo, récemment endeuillé. De son côté, le patron des Lions de l'Atlas, le Maroc, donc Mohamed Wahbi, il aborde également ce choix avec son groupe au complet. Je vous rappelle les affiches de ce soir et demain matin. Le direct de la MBC Télé à 21h, Brésil-Japon. Sinon, demain matin, deux autres 16e de finale au programme. À 0h30, Allemagne-Paraguay. Et à 5h, Pays-Bas-Maroc. Une présentation des rencontres prévues à 0h30 et 5h du matin avec Ajmal Moiteub.
3: Première rencontre de la soirée, le Brésil face au Japon à 21h. Côté brésilien, une sélection toujours marquée par son identité offensive, sa créativité dans les derniers mètres et sa capacité à accélérer à tout moment. Face à eux, le Japon s'appuie sur une organisation collective solide, une discipline tactique reconnue et une capacité à presser haut et vite. L'Allemagne affronte le Paraguay à 0h30. La Mannschaft cherchera à retrouver sa domination historique sur la scène mondiale avec un jeu basé sur la possession et l'intensité. Elle aura comme adversaire le Paraguay. La Albiroja reste fidèle à son identité sud-américaine, une équipe compacte, difficile à manœuvrer. Enfin, à 5h du matin, les Pays-Bas défient le Maroc dans une affiche très attendue.

0: tendue. Les Néerlandais, portés par une génération talentueuse, devront faire face à une équipe marocaine en pleine ascension. Demi-finaliste historique en 2022, reconnue pour sa rigueur défensive et sa capacité à se projeter rapidement vers l'avant.
1: Voilà les affiches de ce soir et demain matin. On va parler du tennis avec le tournoi de Wimbledon qui a démarré en ce lundi et qui durera 2 semaines sur le gazon londonien. Le numéro 1 mondial et tenant du titre, l'Italien Yannick Sinner, ouvre le bal face à Miomir Kecmanovic. Alors actuellement, ce match qui est en cours actuellement, qui sera suivi du choc entre Novak Djokovic et Wu Yibing. Le retour de Serena Williams est aussi très attendu, toujours en féminin. Iga Swiatek défend son titre lors de cette édition. Elle aborde la compétition avec le statut de tenante du trophée après sa victoire historique en finale l'an dernier. Cependant, la numéro 3 mondiale arrive à Londres dans un contexte délicat, traversant une saison plus incertaine, sans avoir remporté le moindre titre depuis le début de l'année. Et on termine avec de l'athlétisme sur le plan local. Au meeting international de Troyes, Noah Bibi et Océane Moire ont confirmé tous deux leur progression. Noah Bibi a retrouvé son étincelle sur 100 mètres. En série, le sprinteur mauricien a réalisé 10-33 avant de courir sur 10-19 en finale, malheureusement trop vanté pour être homologué. Océane Moire, quant à elle, regagne également de la confiance après avoir été loin de sa forme en début de saison. Océane Moire qui descend pour la première fois sous les 12 secondes cette saison. En série, elle a réalisé 11-84 et améliore de 22 centièmes sa meilleure marque de la saison. Nouvelle qui nous amène à la fin de cette page sportive à 16h passées de 49 minutes. Merci de votre écoute. N'oubliez pas le direct de la MBC Télé concernant le Mondial ce soir à 21h. On vous propose en direct le choc entre le Brésil et le Japon. Une rencontre précédée d'un plateau spécial de la rédaction sportive à partir de 20h. Je vous laisse avec Elvis Kenneth en ce lundi après-midi pour la suite avec de la bonne musique.
2: Merci Jessie pour ce journal des sports en ce lundi.
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2: 16h50, ça y est, on a terminé la journée. Quel plaisir, quel bonheur. Enfin, déjà, un premier jour entamé dans cette semaine. Là, ça va aller vite, hein, je vous garantis. Plus c'est le dernier lundi du mois de juin. Bon, bien sûr, cette semaine, nous serons dans le mois de juillet. Déjà, hein, ça passe vite tout ça. Déjà, nous sommes quoi, le 180e jour de l'année. Oui, ben voilà. En tout cas, si c'est votre anniversaire aujourd'hui, vous souhaite un joyeux anniversaire. On va parler dans un instant, le temps pour moi de rendre hommage à un artiste de Rodrigue qui nous a quittés. Lui, Saint-Ange Philippe, ça ne vous dit peut-être pas, mais son nom d'artiste était Tong Chiang. Il nous a quittés hier soir, il avait 83 ans. Alors, Tong Chiang, c'est une figure emblématique de la musique traditionnelle rodriguaise. Il était donc à la fois batteur de tambour et fabricant de tambours traditionnels. Et d'ailleurs, tout le long de sa vie, il a consacré son talent à la valorisation de notre patrimoine culturel, notamment aux côtés des membres de sa famille, au sein du groupe traditionnel Cardinal Blanc de ce petit village de Mangue à Rodrigue. Et bien sûr, sa disparition laisse un grand vide dans le monde artistique rodriguais, artiste amoureux de la musique traditionnelle, et surtout tous ceux qui ont eu le privilège de le côtoyer, rendre aujourd'hui bien sûr en hommage à un homme passionné, généreux et profondément attaché, j'ai envie de dire, à la transmission de son savoir. Donc d'ailleurs, les funérailles de Louis Saint-Ange Philippe, dit Tong Chiang, auront lieu demain mardi 30 à 10h en la cathédrale Saint-Gabriel. Bien sûr, les parents, les amis, les artistes, les admirateurs de cet artiste viendront lui rendre un dernier hommage. Grosse pensée donc pour sa famille et bien sûr pour le monde artistique, le monde de la musique à Rodrigue. Grosse pensée pour Louis Saint-Ange Philippe, Tong Chiang, qui nous a quitté hier soir. Aujourd'hui aussi, donc ce 29 juin, alors c'est l'anniversaire de chante,

chanteur aujourd'hui. Le chanteur Pete Lyon. Ça vous dit quelque chose? Bien sûr. Si je vous dis son pseudonyme, c'est Pietro Paolo Pelandi. Pete Lyon, c'est mieux. Hein. Il fête aujourd'hui ses 67 ans. Il a connu pas mal de tubes comme The Dream ou encore Happy Children. En 1982, il est d'ailleurs un Pete Lyon digne représentant de la musique italo-disco. Et tout à l'heure, à 17h15, je vous raconterai l'histoire autour de cette chanson Happy Children, sortie en 1983. Voilà, Happy Birthday, Mr. Pete Lyon, donc aujourd'hui, en ce 29 juin. Indochine, on fait le trajet ensemble, on fait la route ensemble. Allez, on y va. Jusqu'à 18h, à votre afternoon ride sur RMA, votre radio nationale.

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1: Retour de la musique, U2 Harry, Shakira, Les Innocents. Pour tout de suite, il est 17h sur votre radio. Jusqu'à 18h, on fait la route ensemble, bien sûr, en ce lundi après-midi, tout en vous rappelant, bien sûr, attention, hein, sur les hauts, il y a quelques grains en ce moment. Petite pluie fine, mais la route est glissante. Donc, soyez prudents, les amis, quand vous rentrez chez vous. Ça y est, vous avez terminé votre journée, vous êtes sur la route, vous nous écoutez. Bonne route, soyez prudents. Voilà. YouTube, ça, c'est un bon petit son pour vous accompagner sur la route. Et juste après la rediff de Tech Talk avec Meling, Shakira arrive, Les Innocents. Et je vous raconte l'histoire de la chanson de Pearl Lion, Happy Children, ça arrive. Merci d'être là, mais merci de nous recevoir chez vous aussi, hein, si vous écoutez à la maison, ou encore si vous êtes toujours encore au boulot. Courage pour terminer cette journée.

0: Bonjour et bienvenue dans TechTalk. Les lunettes intelligentes de Meta redeviennent un peu plus abordables. La firme vient d'annoncer une nouvelle paire sous sa propre marque, simplement baptisée Meta Glasses. La collaboration avec un grand fabricant de lunettes européen n'est pas pour autant terminée. Mais alors, simple changement d'étiquette ? Sur le plan technique, rien de nouveau. On retrouve le même processeur que les générations précédentes, les autres caractéristiques sont identiques. Une caméra de 12 mégapixels, 8 heures d'autonomie et l'accès à l'intelligence artificielle de Meta. Ce qui change, ce sont les montures. Les nouvelles lunettes ont des plaquettes de nez ajustables, ce qui est appréciable. Mais adieu les montures emblématiques des générations précédentes. À la place, vous pourrez choisir entre des montures rectangulaires, des montures épaisses et des montures ovales conçues en collaboration avec une célébrité. Petit retour en arrière. La firme a lancé ses premières lunettes intelligentes en 2021. Puis, en 2023, des lunettes bien plus puissantes. La seconde génération a ensuite vu son prix grimper considérablement. En supprimant la référence à la marque historique de lunettes, Meta a pu réduire significativement la facture pour certaines montures. La seule différence reste le style. Toutefois, pour la monture ovale, le tarif rejoint celui de la génération précédente. Une stratégie habile, faire baisser le prix d'entrée tout en gardant les modèles les plus désirables au tarif fort. Vendre l'accessible et le premium sans jamais sacrifier l'un pour l'autre. C'était TechTalk sur RM1.
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0: Shakira, bien sûr, en son qui a bien marché, hein, pour la One Hour World sur votre radio 17h09. Bonne route, bonne rentrée chez vous, les amis. Merci encore de nous écouter. À venir dans un instant autour d'une chanson. Une chanson donc de Pillion pour marquer son anniversaire aujourd'hui. Il y a également Chris Rea qui se prépare, Emma Demas pour la suite en musique. Tout cela, bien sûr, juste après. Les Innocents, voici un homme extraordinaire. Vous êtes extraordinaire, merci de nous écouter chaque après-midi. On fait le trajet ensemble. On rentre à la maison après une dure journée de travail pour le meilleur de la musique, bien sûr.
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0: Très belle histoire, cette chanson. Un homme extraordinaire, Les Innocents, 17h15.
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0: Et autour d'une chanson cet après-midi, pour fêter les 67 ans du chanteur Phil Lyon, voici une histoire autour de son plus grand succès, Happy Children. Sortie à la fin de l'année 1983, la chanson devient un immense tube européen en 1984 et s'impose d'ailleurs comme l'un des titres emblématiques de l'Italo Disco. Derrière son rythme entraînant et sa mélodie lumineuse se cache pourtant un message beaucoup plus profond. À l'époque, le monde vit en pleine guerre froide, les tensions internationales, la peur d'un conflit nucléaire et la place grandissante de l'argent dans la société inspire Phil Lyon. Les premières paroles évoquent d'ailleurs la guerre, l'argent et un monde où les rêves semblent difficiles à réaliser. Le refrain, par contre, s'adresse directement aux enfants. Pour Phil Lyon, il représente l'espoir d'un avenir meilleur. Même si leur vie sera difficile, ils croient que leur imagination, leur innocence et leur capacité à rêver permettront bien sûr de construire un monde plus juste. C'est ce contraste entre une musique festive et un texte empreint d'espoir qui fait toute la force de Happy Children. En France d'ailleurs, en France et un petit peu partout en Europe, le succès est tel que Phil Lyon devient une véritable vedette des années 80. Quelques mois plus tard, son autre tube Dream servira de générique d'ailleurs au célèbre Top 50. Ça c'est Dream bien sûr. Et 40 ans plus tard, Happy Children continue de faire danser les générations, tout en rappelant qu'un grand succès peut aussi porter un message de paix, d'espérance et de confiance, surtout envers la jeunesse. Voilà pour l'histoire autour de Happy Children, Phil Lyon, qui fête aujourd'hui ses 67 ans.

Vanessa Paradis, Divini Deal arrive dans un instant. Chris Rea, Emma Demas pour la suite en musique. Et puis votre horoscope pour vous, les automobilistes. Là, vous nous écoutez en voiture, vous rentrez chez vous, que ce soit dans le transport également. Ou encore, vous êtes toujours au boulot. Courage, donc, pour terminer votre journée. Merci d'être là sur RM1, 17h21.

0: Emma Demas, tu seras 17h30 sur votre radio.
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0: Voyons ce que les astres vous réservent cet après-midi, amis automobilistes. Donc, d'abord pour les béliers, eh bien le trafic pourrait mettre un petit peu votre patience à l'épreuve. Gardez vos distances et surtout évitez les accélérations brusques, surtout sur chaussées humides, sur certaines régions. Les taureaux, la prudence sera votre meilleur allié. Ralentissez dans les zones où la route est glissante et restez attentif aux piétons. Les gémeaux, les déplacements risquent d'être plus longs que prévu. Prenez votre mal en patience et évitez les changements de voies inutiles surtout. Donc, restez tranquille sur votre voie. Voilà. Les cancers, une conduite calme vous permettra d'éviter bien des soucis. Soyez particulièrement vigilants dans les virages et aux intersections. Voilà. Les lions, ne laissez pas les embouteillages influencer votre humeur. Roulez en douceur et adaptez votre vitesse aux conditions de la route. Les vierges, votre sens de l'anticipation fera la différence cet après-midi. Vérifiez surtout vos rétroviseurs régulièrement et redoublez de vigilance sur les routes un petit peu trempées des fois. Sur certaines régions, oui, une petite pluie fine. Les balances, accordez-vous quelques minutes de plus pour vos trajets. Mieux vaut arriver un peu plus tard que prendre des risques. Les scorpions, la concentration sera essentielle. Évitez toute distraction au volant et méfiez-vous des freinages soudains dans le trafic. Les sagittaires, l'envie d'aller vite pourrait vous jouer des tours. Restez prudent, surtout dans les régions où la pluie rend la chaussée glissante. Les capricornes, votre conduite posée sera un atout. Voilà, pensez à allumer vos feux si la visibilité diminue et gardez surtout une bonne distance de sécurité. Les Verseaux, soyez prêts à adapter votre itinéraire. Et si la circulation est dense, la souplesse et la patience seront vos meilleurs compagnons de route. Et enfin, les Poissons, la météo pour réserver quelques surprises. Roulez avec douceur, évitez les manœuvres brusques et restez attentifs, surtout aux portions de route humides. Conseil pour tout le monde en cette fin de journée, des embouteillages et bien sûr les rez-de-chaussée glissantes dans certaines régions exigent une vigilance accrue, les amis. Donc, réduisez votre vitesse, augmentez les distances de sécurité et laissez surtout la patience guider chacun de vos trajets. Voilà, bonne route à vous les amis, bonne rentrée, 17h32, Carla et...

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2: Allez, encore 20 minutes de passer ensemble, les amis, en ce lundi après-midi. Le meilleur de la musique, bien sûr, que des bons sons calés pour vous dans un instant. Green Day. Boulevard Broken Dreams. Il y aura également Florent Pagny qui va venir chanter pour nous. The Cure aussi est là. Bon, ben voilà, un petit coup d'œil sur la programmation télé et radio. Vous rendez-vous. Ça arrive aussi sur votre radio pour tout de suite. Direction des années 80, Philippe Lafontaine. Cœur de loup. Bonne route, bonne rentrée les amis.

Green Day, Boulevard of Broken Dreams à 17h46. Il y en a qui ont terminé le boulot, il y en a bien sûr qui sont sur la route pour rentrer à la maison, mais il y en a quand même qui bossent toujours, comme Priscilla qui m'envoie un petit message. Salut, je t'écoute au boulot. Bah, courage. Allez, comme on dit, mange un lit. Surtout ceux qui travaillent et qui nous écoutent, bon courage pour terminer votre service. En tout cas, il y en a qui vont travailler maintenant aussi, qui quittent la maison pour aller travailler la nuit. Agents de sécurité, les pompiers, les policiers, le service médical et tout. Voilà, les services essentiels. Courage à vous, les amis. 17h46, un petit rappel de quelques rendez-vous télé pour vous ce soir. Donc, ce soir sur MBC2, à voir à 20h10, Génération J, la tête dans les étoiles. Donc, un petit peu en début de soirée à Telfair, un amateur astronome a invité des curieux petits et grands à observer les étoiles. Jordan Joumont est ravi de l'intérêt de Mauricien pour un sujet qui a toujours passionné l'homme. Ce soir-là, les enfants parlent de leurs intérêts, de ce qu'ils espèrent découvrir derrière la Lune. Une réalisation de Ritvik Nirbhan. Donc, n'oubliez pas, Génération J ce soir à 20h10 sur MBC2 et 20h35 toujours sur MBC2. Donc vous pouvez voir aussi Causer Femmes, Violence, Peine la Mode, donc réalisation de Jenny Saminaden. Donc quelques rendez-vous comme ça donc pour vous ce soir sur MBC2. 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

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Et puis, toujours en 16e de finale, donc Pays-Bas-Maroc. Ça, c'est un bon match hein, également à 5h demain matin. 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Bon, ça va piquer un petit peu les yeux, mais c'est pas grave. C'est une fois tous les 4 ans, il faut en profiter. Rendez-vous radio tout à l'heure à 18h. Le retour de Prakash pour sa playlist jusqu'à 20h. Ensuite, on est lundi, c'est notre ami Presley qui s'y colle pour notre hit parade locale. Que des sons bien de chez nous. Ben voilà ce rendez-vous. Donc ce soir, et puis n'oubliez pas, Nathan, on vous réveille demain matin à 4h. Ouais, il est là très tôt, lui. 4h à 6h pour son Morning Breeze. Il vous accompagne très tôt le matin. Et puis pour toute la nuit, si vous voulez, vous n'avez pas à dormir, vous voulez regarder le match de foot, vous attendez les rencontres, peut-être, pourquoi pas, petite musique de nuit, toute la nuit. Donc ça va vous détendre tranquille avec notre playlist pour la petite musique de nuit. Ben voilà, quelques rendez-vous comme ça sur votre radio. Florent Pagny va chanter pour nous. Et juste après, The Cure arrive. Merci d'être là encore. Allez, 10 minutes à passer ensemble, les amis. We'll be right back.

Florent Pagny chantait à 17h53. Moi, je vous retrouve demain, les amis, demain mardi, pour encore deux heures de bonheur, de la bonne musique, pour vous accompagner chaque après-midi pour le meilleur de la musique des années 80, ce jour, dans votre Afternoon Ride. D'ici là, passez une belle soirée et surtout, prenez soin de vous et prenez soin des autres. Belle soirée sur RM1, salut.

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1: Bonsoir, il est 18h. Voilà, monsieur, bienvenue à l'écoute du journal complet de 18h, présenté par Pranav Biari. Bonsoir.
2: Bonsoir, Pakage. Bonsoir à tous.
1: À la une, Pranav, Maurice s'installe aux Seychelles.
2: Un haut commissariat mauricien ouvrira bientôt ses portes sur l'archipel. L'annonce est tombée ce matin à Mahé, où on sera dès le début de ce journal. Le docteur Navin Ramgoolam et le président Patrick Hermini ont eu un tête-à-tête, une rencontre pour consolider les ponts entre les deux îles. En plein cœur des festivités du 50e anniversaire de l'indépendance seychelloise. Dans ce journal aussi, des syndicalistes en colère face à la réforme de la pension. Ils réclament, vous les entendrez, le rétablissement de l'âge de départ à la retraite à 60 ans. Les femmes et les jeunes de plus en plus impliqués dans le trafic de drogue à Maurice. La facture de l'eau pourrait augmenter pour certaines entreprises. Et puis, il y a moins de 3 heures, 5 personnes sont mortes dans une fusillade en Allemagne. Leur dernière rencontre remontait aux célébrations de la fête nationale mauricienne en mars dernier. Un peu plus de 3 mois plus tard, le jour des 50 ans de l'indépendance seychelloise, cette fois... Les intérêts communs de Maurice et des Seychelles étaient à nouveau au cœur des discussions ce matin à la State House à Mahé, où le docteur Patrick Hermini recevait le docteur Navin Ramgoolam. Les deux dirigeants se sont accordés sur la nécessité de renforcer leur collaboration, notamment dans le contexte mondial et régional actuel, rendu incertain avec le conflit au Moyen-Orient. Maurice ouvrira ainsi un haut commissariat sur le pays archipélagique, alors que la 14e réunion de la commission mixte Maurice-Seychelles se tiendra cette année à Port-Louis, Valérie Cali.
3: Salut militaire ce matin pour le Premier ministre à la State House à Victoria. Des honneurs pour témoigner l'appréciation et la reconnaissance de l'État seychellois pour la participation de Maurice dans ce moment marquant de son histoire. Le docteur Navin Ramgoolam a félicité le président Patrick Hermini pour la parade nationale au stade L'Unité.
4: Depuis 2000 présidents, moi je suis venu là d'ailleurs pour ce réunion. Il a très très bien. Je voudrais remercier pour son invitation. Et sa show qu'ils ont été hier là, c'est extraordinairement bien accompli. Hein.
3: Les deux dirigeants ont ensuite échangé sur des sujets d'intérêt commun, comme leur statut de petits états insulaires face au changement climatique et les avenues de coopération dans un contexte mondial difficile et incertain. Maurice accueillera la 14e réunion de la commission mixte.
4: Par exemple, le produit pétrolier, il y a eu le même problème que nous, pour une augmenter. Donc, nous devons que nos camarades, tout le monde qui est là, surtout pour notre joint commission, qui nous prie pour faire 14e, pour faire à Maurice. Donc, on s'est fixé une date. Pour bien content aussi qu'il y ait une décision au commissariat à Maurice, et nous faire la même chose ici.
3: Ce tête-à-tête a aussi permis de passer en revue les 7 protocoles d'accord signés en mars dernier et de s'accorder sur ceux en négociation, toujours dans l'intérêt mutuel des deux peuples.
2: Valérie Cali aux Seychelles. Le Premier ministre est sur l'archipel depuis samedi. Hier, il a rencontré son homologue indien Narendra Modi, réunion pendant laquelle ils ont passé en revue l'état d'avancement des projets financés par la Grande Péninsule dans le cadre du partenariat stratégique entre les deux pays. Le docteur Navin Ramgoolam a annoncé à l'issue de la rencontre que le gouvernement indien a approuvé une ligne de crédit de 20,5 milliards de roupies à faible taux d'intérêt qui servira à achever plusieurs projets comme la nouvelle tour de contrôle de l'aéroport international SSR, l'autoroute M4, la deuxième phase de la Ring Road ou encore l'acquisition de nouveaux équipements portuaires. Le chef du gouvernement doit rentrer à Maurice ce soir puisque les travaux reprennent demain à l'Assemblée nationale. L'Appropriation Bill pour le budget cette année sera lu pour la 3e fois avant son adoption. Mais en attendant, plusieurs syndicalistes se sont mobilisés aujourd'hui devant la Government House à Port-Louis contre la mesure phare de cet exercice budgétaire. la réforme de la pension de vieillesse. Ils estiment que le retrait du Means Test ne répond pas aux problèmes de fond, notamment le relèvement graduel de l'âge d'éligibilité à la pension de retraite. Parmi les manifestants, la syndicaliste Jane Ragout de la Confédération des travailleurs du secteur public et privé dénonce ce qu'elle qualifie d'inégalité. Selon elle, ceux qui percevaient déjà leur pension avant 2024 touchent actuellement 15 555 roupies, tandis que les nouveaux bénéficiaires recevront 16 559 roupies.
5: D'abord, nous bien contents qu'ils nous reçoivent qu'ils ciblent, parce que pour nous, ces pensions sont universelles. Nous dire qu'il est en casse, qu'il est en casse à côté, mais qu'il y a une volonté politique là pour faire ça. Et que deuxième affaire, il n'est pas normal que tout le monde qui gagne une pension retraite avant 2024, il peut gagner 15 555. Et tout le monde qui peut choisir pour gagner une pension à ce stade, il peut gagner 16 559. Une discrimination comme ça, nous n'avons pas accepté. Donc nous pouvons dire, retourne nos pensions, pensions universelles.
2: Un manque de dialogue social, c'est ce que dénonce pour sa part Narendranath Gopi, président de la Federation of Civil Service and Other Unions. Selon lui, davantage de dialogue aurait permis une meilleure gestion de la réforme du système de pension.
6: Ce que moi-même trouvé, nous avons une gestion du pays en approximatif. Aujourd'hui, si nous pouvons autant de problèmes dans le pays qui peut déclencher une manifestation, c'est simplement parce que nous avons un manque de dialogue social dans ce pays-là. Nous pouvons dire, l'Ibiza comme avant, 60 ans, pension de vieillesse, n'est pas négociable. Tout le monde là, 60 ans, il se penche de vieillesse. Comment s'ouvrir le dialogue social maintenant? Le syndicat, il est là, il est prêt pour coopérer. Et me demande le premier ministre, Navin Ramgoolam, prend ça très en considération.
2: Des propos recueillis par Anju Ramgoolam. 1,9 milliard de roupies de drogue saisies et plus de 1000 arrestations de janvier à juin de cette année. Voilà les chiffres révélés par la brigade antidrogue cet après-midi lors d'une conférence de presse aux casernes centrales. Un bilan qui inquiète là-dessous, tout comme la féminisation et le rajeunissement du trafic de drogue que l'unité a pu constater sur le terrain. Selon l'ASP Roland Debissing, 47 femmes et 16 mineurs ont été arrêtés pour leur implication présumée dans le trafic de stupéfiants pendant les 6 premiers mois de l'année. Il ajoute que 21 millions de roupies de drogue ont été confisquées dans les 24 heures du 25 au 26 juin. Une opération baptisée Colombo Security Conclave pour la journée internationale de la lutte contre la drogue.
7: Immense, comparable à les autres années, hormis l'année dernière, parce que l'année dernière, il y a eu 9 milliards, parce que le Alpha Bravery, il saisit presque 6 milliards roupies de cocaïne. Donc, pour un an, l'année dernière, nous avons compté quand même 3 milliards. Là-dessous, il rapporte 1232 cas. Et l'IN arrête 1156 personnes. Comme je dis, 1156 personnes, nous avons les consommateurs, nous avons les dealers et puis nous avons aussi les trafiquants

0: reclus.
1: Et la brigade antidrogue a aussi réagi à la polémique entourant un dépliant de sensibilisation contre la drogue qui laissait entendre qu'une personne arrêtée engagerait des dépenses inutiles en sollicitant les services d'un avocat. La SP Roland Debissing relate que ce document de là-dessous date de plusieurs années et que la police rectifiera le tir.
2: Nous, au niveau de la police, si ça, Ban Moula, in quelque peu faire polémique, vous êtes. C'est pas de mauvaise foi que la police mette ça. Mais, puis prend l'engagement au niveau du Board Council qui nous pour effacer sa Ban Moula. Et puis nous pour mettre un comité au niveau de là-dessus pour retravailler un le dépliant. Pas de faire pour attaquer la profession. Parce que la force policière dans son ensemble, et principalement les membres de là-dessus, nous parfaitement au courant des dispositions de la Constitution sous la section 10.2 qui dit où on a le droit constitutionnel retenir service un avocat de votre choix.
1: Roland Debissing au micro de Lovina Sophie. La CW envisage d'augmenter ses prix 12 ans après sa dernière révision tarifaire. Selon le directeur Chiam Tanou, le coût réel de production de l'eau est estimé aujourd'hui à environ 24 roupies le mètre cube, alors que le tarif de vente est de 14 roupies. Une différence qu'il juge non soutenable à long terme pour les finances de l'organisme. Et il tient à le préciser, ce sont les secteurs commercial et industriel qui seraient concernés par d'éventuels ajustements. Chiam Tanou est au micro de Jenny Yalapa.
3: Il n'y a pas eu de révision tarif depuis 2012. Et aujourd'hui, ça nous coûte environ 24 roupies pour produire un mètre cube d'eau, alors qu'on vend de l'eau en moyenne 14 roupies mètre cube, ce qui est équivalent au litre 1,4 sous par litre. Alors que les différentes compagnies qui embouteillent l'eau, nous se vendent en moyenne 30 roupies par litre et même plus. Mais c'est une disparité énorme. Sur chaque mètre cube qu'on produit, on paie 10 roupies, alors qu'on produit environ 1 million mètres cubes par jour. Vous vous imaginez l'impact financier et le fardeau financier qu'on fait face en ce moment. Donc, il n'y a pas d'autre solution que, effectivement, aller vers une révision tarifaire. Les consommateurs domestiques ne seront pas touchés en ce moment, et c'est seulement les commerciaux, les industriels et toutes les autres catégories aussi.
1: Rectificatif, la dernière révision tarifaire a eu il y a 14 ans et non pas 12 ans. Un point sur la météo à présent. Le temps devrait se dégrader au cours de la nuit avec l'arrivée de nuages en provenance de l'est. Des averses et des rafales de vent sont attendues dans plusieurs régions. Une situation qui devrait persister jusqu'à demain matin selon le prévisionniste Yasuir Amloken.
4: Il n'y a pas de nuages qui peuvent venir depuis le sud-est, c'est ça qui influence le temps en ce moment même. Et ce nouveau chiffre-là, puis environ 2 mm dans la région du Grand Bassin, même mon âge est sous-ouesté, 4 sœurs qui tournent à l'est et le nord et un petit peu dans le plateau central aussi. Mais là, quand nous avons une dernière photo radar, nous trouvons qu'il y a un écho qui tournait à l'est de l'île, près de Belmore, même jusqu'à Plaisance aussi, et un petit peu le plateau central comme Mauvacqua et même Bacatel dans. Et là, ça va nuage, hein, commence à rentrer, puis influence le temps. Et ça, les temps plus vieux là, pour persister. Et même durant la nuit jusqu'à demain matin. Et concernant la température, et des pouvoirs entre 15 et 22 degrés Celsius pour cette nuit.
1: Yashvi Ramlokon au micro de Chobni Zouzia Waidali. En Allemagne, 5 personnes ont trouvé la mort ce lundi dans une fusillade dans un centre de jeunesse à Stade, dans le nord du pays. 2 personnes ont été arrêtées, selon la police citée par la BBC, dont l'une est soupçonnée d'être l'auteur des faits. La police n'a fourni aucune information concernant l'âge des victimes ni le mobile éventuel de l'auteur des faits. Plusieurs personnes ont également été blessées lors de la fusillade, mais la police a précisé qu'il n'y avait plus de menaces pour la population. 18h11, merci d'écouter Rama pour vous informer.
5: Ce journal vous a été présenté par Pranav Biari. Gardez l'écoute dans une poignée de secondes. Vous retrouverez Roselyne pour les communiquer.

Merci Prakash et bonsoir à tous. Merci d'être à l'écoute sur RMA et AM. Les avis d'obsèques ont nous pris d'annoncer le décès de Madame Marie Mirella Gilberte Potier. Le décès de Madame Marie Mirella Gilberte Potier, plus connue sous le nom de Yuyun, habitante à la cité Florida, baie du Tombeau, âgée de 59 ans. Le convoi mortuaire sortira de chez Mora, Petite Rivière, demain mardi 30 juin à 11h pour se rendre à l'église Sainte-Croix, Père Laval.

Pâle et de là au cimetière de Rochebois. Décès de Madame Marie-Hélène Sautrel. Madame Marie-Hélène Sautrel, née Marcel, âgée de 43 ans. Le convoi mortuaire sortira de chez sa belle-mère, Madame Janie Sautrel, au numéro 8, cité Mangalcan, Floréal, demain, mardi à 13h, pour se rendre à l'église Saint-Jean Bosco, à Floréal et de là au cimetière de Saint-Jean. Le décès de Monsieur Joseph Richemont Rabé. Monsieur Joseph Richemont Rabé, plus connu sous le nom de Rénol, âgé de 81 ans. Le convoi mortuaire sortira du domicile de sa fille, Madame Marjorette Cécile, au numéro 32B, rue du Perroquet, à Cité-Lachaud à Maillebourg. Demain, mardi 30 juin, 14h30, pour se rendre à l'église Notre-Dame-des-Anges à Maillebourg et de là au cimetière de Petit-Bel-Air. Et on nous prie d'annoncer le décès de Madame May Rosaline Banzigou. Madame May Rosaline Banzigou, née Sautrel, plus connue sous le nom d'Euro, âgée de 57 ans. Le convoi mortuaire sortira du domicile de sa fille, Mademoiselle Kelly Banzigou, au numéro 14, rue Chelline, à Souillac, ce mercredi 1er juillet à 10h pour se rendre à l'église Saint-Jacques à Souillac et de là au cimetière de Souillac. Aux familles endeuillées, la MBC présente ses plus vives sympathies.

Et c'est parti pour la météo. D'abord, la météo pour Maurice. Des nuages venant du sud-est continuent à influencer le temps local. Et donc, des périodes nuageuses avec des averses sont attendues durant la nuit et tôt demain matin, surtout à l'est, au sud ainsi que sur le plateau central. Des averses qui seront parfois modérées. Des poches de brouillard sont aussi prévues dans certains endroits, réduisant ainsi la visibilité. Le temps s'améliorera au cours de la journée. De demain, il fera beau par la suite. Le vent, quant à lui, soufflera du sud-est environ 20 km par heure avec des pointes de 50 km par heure. Et la mer sera forte au-delà des récifs avec des houles du sud-ouest de l'ordre de 2,50 m. Les sorties en haute mer ainsi que dans les lagons du sud et de l'ouest sont déconseillées. La température minimale à Maurice sera entre 15 et 17 degrés sur le plateau central et entre 19 et 22 degrés sur les régions côtières. Et la température maximale sera entre 20 et 23 degrés sur le plateau central et entre 25 et 28 degrés sur les régions côtières. La marée sera haute demain vers minuit 27 et 13h56, basse ce soir vers 18h36 et demain vers 7h21. Le soleil, quant à lui, s'est couché depuis 17h41 à Maurice pour se lever demain matin vers 6h46. Pour Rodrigue, un courant d'air léger à modéré circule sur la région. Le temps sera mi-couvert durant la nuit et tôt demain matin avec des ondées occasionnelles. Et au cours de la journée de demain, il fera beau à Rodrigue. Le vent soufflera du sud-est de 15 à 25 km par heure. La mer sera forte au-delà des récifs avec des houles du sud-ouest de l'ordre de 2,50 m. D'ailleurs, les sorties en haute mer à Rodrigue sont déconseillées. La température minimale sera entre 19 et 22 degrés. La température maximale sera entre 24 et 27 degrés. Concernant la pluviométrie durant les dernières 24 heures, point de canon 9,1 mm, pleine corail 6,1 mm, patate théophile 5,6 mm. La marée sera haute à Rodrigue demain vers minuit 41 et 13h15 de l'après-midi et puis basse ce soir vers 18h33 et demain matin vers 7h07. Le soleil s'est couché depuis 17h19 et se lèvera demain matin vers 6h22 à Rodrigue. Et puis pour Agalega, un courant d'air modéré circule sur la région. Il fera beau temps cette nuit. Essentiellement beau au cours de la journée de demain. Et le vent soufflera du sud-est à environ 25 km par heure. La mer, par contre, sera agitée avec des houles du sec.

sud de l'ordre de 2 mètres. La température maximale sera d'environ 31 degrés à Agalega et la température minimale sera d'environ 24 degrés. La marée sera haute demain vers 3h59 et 16h37 et puis basse ce soir vers 22h46 et demain matin vers 9h49. Le soleil s'est couché depuis 18h02 pour se lever demain matin à Agalega vers 6h31.

0: Et on termine avec l'ultime communiqué du CEB. Le CEB qui avise les abonnés de Plaine Verte habitant les environs des rues Ali, Calcutta, Idriss Gomani et une partie de Imam Bakos Sobdar que la fourniture d'énergie sera interrompue entre midi et 14h30 demain mardi 30 juin. Ceci en raison des travaux qui seront effectués sur le réseau électrique. La fourniture sera rétablie sans préavis à l'achèvement des travaux et le CEB présente ses excuses à tous ses abonnés affectés par cette coupure et les prix de bien vouloir prendre les dispositions nécessaires. Voilà, chers auditeurs, c'est terminé pour les communiqués. Je vous souhaite une excellente soirée sur les deux chaînes radio RME et AM.
1: Merci Roselyne, à demain pour encore plus d'infos.
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sélection de chansons que vous ne retrouverez nulle part ailleurs, sauf sur RM1, en fin d'après-midi. C'est la playlist jusqu'à 20h, bienvenue à tous. 2 heures de musique en non-stop, profitez bien. Un bon mélange. Chansons d'hier et chansons d'aujourd'hui. Super Trap pour lancer la playlist Goodbye Stranger.

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1: 19h. Les nouvelles en créole avec Pranav Biari. Bonsoir Pranav.
2: Bonsoir Prakash. Bonsoir tout Jimoun. 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

0: arrêt los réseaux sociaux Truth Social, qui est une réunion qui a lieu dans capitale Qatar, Doha, à la demande de l'Iran. 7h03, je te paye écouter RM1, c'était l'essentiel de l'actualité.
1: Prada Biari, merci.
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1: Bienvenue à tous, nous entamons la deuxième heure de la playlist.

À 20h, Presley prend le relais. La musique locale, naturellement. Avec particulièrement les titres les plus demandés. Le hit parade local pour vous. Juste à 20h. Je vous donne rendez-vous demain, 18h, pour une autre playlist. Belle soirée à tous.

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1: Bonsoir et bienvenue sur RM1, 20h.

Vous bien démarrer cette première tranche d'émission 8 parade locale, les amis. Bonsoir à tous. 20h passées de 4 minutes sur les ondes de RM1. En tout cas, très heureux de vous accompagner aujourd'hui. Ben oui, lundi, les temps un petit peu mauvais, un petit peu pluvieux. Il fait froid, oui. On a déjà fait à fouet. En tout cas, moi, monsieur Zut, le bonsoir. Nous pensons jusqu'à 23h dans cette émission Hit Parade Locale. Et puis, bien évidemment, de 22h à 23h, nous prenons l'émission. Nous allons les ender, bien évidemment. Et là, nous pouvons croire jusqu'à là. Ben là, nous pouvons ensemble et pour nous capables proposer nos 18e classement de l'année 2026, les amis. Alors, on arrive déjà à 18e. Mais oui, aujourd'hui, 29 juin, dernier lundi du mois de juin. Et que le temps passe vite, hein. En tout cas, moi, c'est vrai que c'est correct. Nous passons un bon week-end. Et là, nous pontons, la semaine juillet, Pévini, Faux, mercredi, nous à dire. Et, on espère que nous passons une bonne journée également. Et nous pourrons ensemble avec que du bon son local, les amis. Alors, nuit parade. Alors, je connais tous les lundis, nous là. Ben oui, nous passe pour nous proposer nous avons proposé une nouveauté de l'année 2026. C'est également nous avons un classement, un classement bien important. Chaque lundi, nous proposons 20 morceaux qui rentrent dans nos classements. Et ça, c'est Zut qui fait le classement d'ailleurs. Vous avez besoin de vote pour votre santé préférée. Comment faire pour voter? Bien facile. Chaque morceau est attribué avec un code. Alors, vous avez besoin de vote pour votre santé préférée. Alors, je tape HPL, le code de votre santé préférée. Vous envoyez le tout sur 84 48 MTL. Ce service Mighty Mobile, vous envoyez le 82 83. Également, ce service Chili, vous envoyez le 83 84, 1 roupie 20 pour message. Vous êtes là jusqu'à Zedi midi pour vous voter, pour nous capables de faire le décompte également. On remonte le classement pour la semaine d'ensuite. Alors là, tout de suite avec nous, classement, classé au numéro 20 cette semaine-ci, nous retrouvons la voix de Amy Rachel. Avec ce titre, Montagne et l'émotion, classé au numéro 20 cette semaine-ci, le code c'est HPL35, c'est en vue, vote pour les étapes HPL35 pour Amy Rachel. Avec ce titre, Montagne et l'émotion, quand même, Lynn a perdu 10 places, nous faisait dire le classement du classé numéro 10 la semaine dernière. Elle retrouve-lui au numéro 20 avec ce titre, Montagne, l'émotion, Amy Rachel.

Bruxelles avec ce titre, ben, Camille Niou, numéro 20 cette semaine-ci. Comme Olympia dit, 10 places malheureusement dans nos classements cette semaine-ci. Mais c'est en vivo de poulie. Je tape HPL 35 pour Amy Rachel. Ben, pour les capables, remonte dans le classement. Allez, on enchaîne au numéro 19. Nous retrouvons le duo Joël Elisa La Douceur et Didier Anodin avec le titre Sauve cet amour. Et ben oui, le code CHPL 71, quand même, surtout si Zotin PAD 10 places dans le classement cette semaine-ci. Zotin classé numéro 9 la semaine dernière. Nous retrouvons Zotin numéro 19 cette semaine-ci.

0: anodin et Joël Elisa, la douceur, avec le titre Sauve cet amour, classé au numéro 19 cette semaine-ci. Ils ont perdu 10 places dans nos classements, classé au numéro 9 la semaine dernière. Le code CHPL 71.
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0: Alors tout de suite, au numéro 18, nous retrouve Dominique Vaillant avec ce titre L'amour vrai. Le code CHPL 68.
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Avec ce titre, L'amour vrai, classé numéro 18, pardon, dans le classement cette semaine-ci. Le code CHPL à 68, quand même, Ali Houssine, il perdit 10 places dans le classement. Il est classé numéro 8 la semaine dernière. La retrouve au numéro 18, Dominique Vaillant, L'amour vrai. Alors, ce bizarre, votre plus ou moins de santé préférée. Comment faire pour voter? Je tape HPL. Je un petit message. Tape HPL. Le code de santé préférée. Je t'envoie le tout sur 84-48. Sur le service MTL. Sur le service Mighty Mobile.

82-83. Et ce tabi, Chili, c'est ton Wailo 83-84, une roupie même pour message. Et puis, pour moi, non, ma notice qui peut tirer un nouveau mot sur là. Parce que moi, on va nous avoir un mot sur l'adresse mail musicradiozen@mbcradio.tv, musicradiozen@mbcradio.tv, les amis. Allez, on enchaîne avec le numéro 17 cette semaine-ci. C'est Demaiko avec ce tout dernier morceau qui s'appelle Ono Numama, classé au numéro 17 dans nos classements cette semaine-ci. C'était une proposition que je proposais la semaine dernière. Et retrouvez-le au numéro 17, le code CHPL 83.

Honore nous, maman. Ça, c'est la voix de Demaiko avec ce tout dernier mot. Ben oui, qui classe au numéro 17 de nos classements cette semaine-ci. Et le code CHPL 83, quand même, c'était une proposition que j'ai proposée la semaine dernière, qui retrouve au numéro 17 cette semaine-ci. Le code, souvenez-vous du, de tout bon code qui nous donne là, pour être capable de voter, les amis. Alors, pour Demaiko, c'est 83. Numéro 16, nous retrouvons une nouveauté de Dixon Biggie avec ce titre Levé, Levé, classé numéro 16, le code CHPL 84.

0: Jackson, Biggie, avec ce titre, Lévé Lévé, classe numéro 16 de nos classements cette semaine-ci, le code CHPL 84, les amis. Alors, lui aussi, c'était une proposition qu'il nous proposait la semaine dernière, qui retrouve lui au numéro 16 cette semaine-ci.
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0: Allez, nous continuer avec le numéro 15. Cette semaine-ci, nous retrouvons la voix de la Nikita avec ce titre Ono The Courage, classé numéro 15 dans nos classements. Le code CHPL 56 pour la Nikita.

avec ce titre Ono Zot Courage, classé numéro 15 dans nos classements cette semaine-ci, quand même, Lucine Imperdi. 8 places dans nos classements. Ben oui, vous connaissez bien, vous avez votre poulie. Alors, comment faire pour voter HPL 56 pour la Nikita avec ce titre Ono Zot Courage et classé numéro 7 la semaine dernière, les Rétro-Lyon numéro 15 avec ce titre Ono Zot Courage. Allez, nous continuons, numéro 14, nous retrouvons Ibrahim Somalien avec ce titre, ma tante Monica, classe numéro 14 dans nos classements cette semaine-ci, le code CHPL

Mister Boisini, ouais, docteur plutôt, docteur Boisini, avec ce titre 4h du matin, classé numéro 13 dans nos classements cette semaine-ci. C'était notre proposition de la semaine dernière, le code c'est HPL 81, je ne sais pas, votre poulie, HPL 81 pour docteur Boisini. Au numéro 12, on nous retrouve Tracy avec ce tout dernier morceau qui s'appelle Overdose le code CHPL 82 pour Tracy, ce qu'on va voter pour lui bien évidemment, HPL 82, Tracy, Overdose.

avec la voix de Tracy, c'était une proposition la semaine dernière également, qui est retrouvée numéro 12 cette semaine-ci grâce à vos votes, les amis. Alors, le code pour Tracy, c'est 82, HPL 82. Donc, on va continuer votre pour Tracy avec ce titre Overdose, classé numéro 12 dans nos classements cette semaine-ci. Alors, on profite pour nous faire un petit message de Fabrice. Non, un petit message qui nous souhaite un bon anniversaire à Gaël Aza du côté de Olivia qui nous écoute en ce moment également. Un petit coucou de la part de Dalida qui nous a un petit message. Puis, nous, elle fait un petit coucou à Yann et Christopher également, à toute la grande famille. RME, merci beaucoup pour vos petits messages. Et nous consigner en musique, les amis. Alors, nous finirons déjà le numéro 11 dans nos classements cette semaine-ci. C'est Missier Moyo avec ce titre. C'est Gatchelo, classé numéro 11 dans nos classements cette semaine-ci. Le code CHPL 76.

0: C'est Gatchelo, classé au numéro 11 dans le classement cette semaine. C'est quand même Ivan Gouzem, Michel Morio, ici classé au numéro 11 la semaine dernière également. Là, il retrouve lui au numéro 11 cette semaine-ci également. Et le code pour Michel Morio, ben oui, c'est HPL 76. Avant qu'il nous parle annonce de le numéro 10, le top 10 de cette semaine-ci, ben nous pourrons faire un petit recap de nos classements de cette semaine.
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0: Heures passées de 46 minutes sur les ondes de RME, les amis. Alors, Lucien, nous rappelle les autres qui nous écoutent le hit parade local. Nous finissons avec le 18e classement de l'année 2026, les amis. Alors, dans nos classements cette semaine-ci, au numéro 20, nous retrouvons Amy Rachel avec ce titre Montagne et l'émotion, le code CHPL 35. Au numéro 19, nous retrouvons Joël Inissa, la douceur, et Didier Anodin avec ce titre Sauve cet amour, le code CHPL 71. Au numéro 18, nous retrouvons Dominique Vaillant avec ce titre L'amour vrai. Et le code CHPL 68. Au numéro 17, nous retrouvons Demaiko avec Ono Numama, le code CHPL 83. Au numéro 16, nous retrouvons Dixon Begué avec ce titre Lévé Lévé, le code CHPL 84. Au numéro 15, nous retrouvons Lanikita avec ce titre Ono Zotkouraz, le code CHPL 56. Au numéro 14, nous retrouvons Ibrahim Somalien avec le titre Ma tante Monica, le code CHPL 80. Au numéro 13, nous retrouvons Docteur Boisini avec ce titre 4h10 matin, le code CHPL 81. Au numéro 13, nous retrouvons plutôt au numéro 12, nous retrouvons Tracy avec ce titre Overdose, le code CHPL 82. Au numéro 11, nous ne fait qu'écouter Michel Morio avec ce titre Segatulo, le code CHPL pour Michel Morio, HPL 76. Ce temps, il vote pour Michel Morio, ben, HPL 76.
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0: Et nous voilà tout de suite avec le numéro 10 de nos classements cette semaine-ci. Alors, classé numéro 10, c'est Yvon Janvier qui nous va l'écouter tout de suite avec Kipemo avant. Classé numéro 10, le code CHPL 79.

ça c'est le grand tonton Yvon Janvier avec ce titre Équipez-moi avant, classé numéro 10 dans le classement cette semaine. C'est quand même il monte de 3 places dans le classement. C'est classé numéro 13 la semaine dernière, rappelez-vous les amis, et là il retourne au numéro 10 avec ce titre Équipez-moi avant. Le code pour Yvon Janvier, HPL 79.

Au numéro 9, nous retrouvons un duo, encore une fois, c'est Joël Elisa Le Duceur avec et Alexandrine, avec ce titre C à moi, classé numéro 9 dans nos classements cette semaine-ci, le code CHPL 73.

0: Le duo Alexandrine et Joël Elisa La Douceur avec ce titre C'est à moi est classé au numéro 9 dans nos classements cette semaine-ci. Notting Hill a quand même 3 places dans nos classements. Classé numéro 6 la semaine dernière, souvenez-vous, et là, ils retrouvent plutôt au numéro 9 dans nos classements cette semaine-ci. Alors, ben oui, pour votre pousseur, pour sa duo-là, ben, tape HPL 73 pour Joël Elisa La Douceur et Alexandrine.
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0: Au numéro 8, nous retrouve Lion D avec Vitamine S, classé numéro 8 dans nos classements cette semaine-ci. Le code CHPL 70.

0: Vitamine S, ça c'est Lion D avec ce titre qui ramène nous au numéro 8 dans le classement. Il se classe au numéro 16 la semaine dernière, les rétro-lieux numéro 8. Comme une monte de 8 places dans le classement, le code CHPL 77 pour Lion D. Vitamine S, Lion D, Bévin et Bévin, foutent les bordels.
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1: Bienvenue, si vous nous rejoignez en ce moment, vous êtes dans l'émission Hit Parade Locale avec moi-même, Presley Omar. On va être ensemble jusqu'à 23h les amis, alors on arrive déjà au 18e classement de l'année 2026. Eh bien oui, et là on arrive déjà au numéro 7 de nos classements cette semaine-ci. C'est Ras Ramon qui nous parle écouter tout de suite en featuring avec le groupe Maroon Brothers avec ce titre Zoli Tizil. La classe numéro 7, le code CHPL 78.

0: Rasa Ramon en featuring avec Maroon Brothers avec ce titre The Litizil, classé numéro 7 de nos classements cette semaine-ci. Quand même, il monte de 7 places dans nos classements cette semaine-ci, classé numéro 14 la semaine dernière, après être aux autres numéro 7 avec ce titre et le code HPL 78. Ce temps, il vote pour Rasa Ramon, ben, on tape HPL 78, les amis. Au numéro 6, nous retrouve Belinda avec ce titre en Why La Musique. Classé numéro 6, le code CHPL 67.
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0: Ça, c'est la voix de Belinda avec ce titre en Why La Musique, classé numéro 6 dans nos classements cette semaine-ci. Quand même, il perdit 3 places. C'est classé numéro 3 la semaine dernière, les amis. La rétrolée numéro 6 avec ce titre en Why La Musique, Belinda. Le code CHPL à 67 pour Belinda.
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0: Elle arrive déjà dans le top 5 dans nos classements cette semaine-ci, les amis. Alors, classé numéro 5, c'est Gemini Jeanne qui nous va l'écouter tout de suite avec ce tout dernier morceau qui appelle Népli en vie. Eh bien oui, Népli en vie qui est rétrolé au numéro 5. Le code CHPL 62 pour Gemini Jeanne.

Jemini Jeanne a créé trouvé le numéro 5 à nos classements cette semaine-ci comme NPD N Place. C'est classé numéro 4 la semaine dernière avec ce titre N'est plus envie. Et ben oui, ce temps-là, votre poulie va bien capable votre poulie. Le code CHPL 62 pour Jemini Jeanne avec ce titre N'est plus envie. Classé numéro 5 dans nos classements. On salue Shirley et Mario qui nous écoutent du côté de Beaubassin, qui ont un petit message. Ben, bien, ils sont toujours à l'écoute. Bonne soirée à vous, les amis. Numéro 4, nous retrouvons la voix de Dion avec ce titre « Lévé pour te danser ». Classe numéro 4 dans nos classements cette semaine-ci, le code de CHP.

Avec ce titre, Lévi est plutôt dans ses classés numéro 4 dans nos classements cette semaine-ci. Quand même, il monte de 8 places. C'est classé numéro 12 la semaine dernière. La rétro numéro 4 avec ce titre, Lévi est plutôt dans ses. Le code pour Dionne, c'est HPL 75. Et nous finissons déjà, nous, top 3 dans nos classements cette semaine-ci. Alors, Xena qui est classé au numéro 3. Notre médaillé de bronze, le groupe anonyme avec ce titre Batu Pena Guviana est classé au numéro 3 dans nos classements. Le code CHPL 74 pour le groupe anonyme Batu Pena Guviana.

sur le podium cette semaine-ci, c'est le groupe Anonyme avec ce titre Bateau Penagouviana et comme ils montent de deux places dans le classement du classement numéro 5 la semaine dernière, la retraite aux autres numéro 3 avec ce titre Bateau Penagouviana et le code pour Anonyme HPL 74.

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1: Alors tout de suite avec nous numéro 2 dans le classement cette semaine-ci, les amis. Alors classé numéro 2, pas de sens, en tout cas, hein, avec grâce à vos votes, les amis. Alors nous retrouve Joas Manal avec ce titre N qui est classé au numéro 2 dans le classement cette semaine-ci, deuxième dans le classement. Et ben oui, et le code CHPL 70 pour Joas

0: de Joas Manal avec ce titre N, classé numéro 2 dans nos classements cette semaine-ci, comme la semaine dernière, les amis. Alors, et pas de bouser, la semaine dernière aussi, était classé numéro 2. Le code pour Joas Manal, HPL 70. Il nous parle tout de suite avec Nouban sorti de la semaine.
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0: Eh ben oui, les amis, alors, malheureusement, dans l'émission, nous avons 4 mots s'occuper, qui prend la peau de sortie chaque semaine, et nous avons une nouveauté également qui peut rentrer dans nos classements comme proposition. Alors, 4 mots s'occuper quittent le classement cette semaine-ci. Nous avons Sister Queen avec ce titre, The Propre Foyer, et nous avons également Sandra Mayotte qui prend la peau de sortie avec ce titre, L'Esprit Inébranlable. Nous avons également La Troupe avec ce titre, Djal Salavini. Nous avons aussi Virginio qui ne quitte le classement avec ce titre à l'aide. 4 morceaux qui ne quittent le classement. On a également une bonne proposition qui est allée nous proposer, bien évidemment. Alors, nous parlons écoute. Nous, numéro N de cette semaine-ci, c'est sans nul doute Billy Gunn. Avec ce titre, Réclame Infinie, qui reste toujours au plus haut du podium, nous vous a dit. Numéro 1 de cette semaine-ci également, comme la semaine dernière, Lipane Bouzé, Réclame Infinie, Billy Gunn. En tout cas, félicitations à tous ceux et celles qui ont voté pour Billy Gunn.

0: Club Infini, ça c'est la voix de Billy Gunn qui retrouve lieu numéro 1. Notre médaillé d'or cette semaine-ci, encore une fois, on vous a dit comme la semaine dernière, les amis, alors il n'y a pas bousé. Ça c'est grâce à vos votes, les amis. Et ben oui, le code c'est HPL69 pour Billy Gunn avec Réclame Infini. Ben, merci à tous, et à tous ceux et celles qui ont voté pour Billy Gunn pour qu'il capable reste au plus haut du podium. Voilà. Et là, nous parlons tout de suite avec Nouban, proposition de la semaine, les amis.
1: The bonne proposition pour sa semaine là.
0: Alors, proposition pour sa semaine là, nous avons trois propositions cette semaine-ci. Alors, nos premières propositions qui nous pourront l'écouter dans un petit moment, bien évidemment, c'est Original Danger qui va revenir avec un nouveau morceau qui appelle l'équerre noir. En tout cas, c'est bon de savoir également que c'est ce tout dernier morceau. Et le code pour Original Danger, HPL85. On écoute ça tout de suite, nos premières propositions de la semaine.

Ça c'est Original Danger avec les Ken War et ben c'est le code pour Original Danger HPL 85 et nous parlons tout de suite avec notre deuxième proposition de la semaine. Ça c'est la voix de Indie Wayne qui vient revenir avec un nouveau morceau qui appelle Tout ce qui m'a fait, et ben oui, le code c'est HPL 86, Indie Wayne.

Indy Wayne avec ce titre, tout ce qui m'offre à classe, une deuxième proposition de la semaine, les amis. Alors, le code, c'est HPL 86 pour Indy Wayne. Son nom est Vote Pouli. Ben oui, je tape HPL 86. Indy Wayne, tout ce qui m'offre. Le troisième et dernier proposition de la semaine, les amis, c'est Yoni Sautrel qui va revenir avec un nouveau morceau qui appelle à la côte rivière noire. Et le code pour Yoni Sautrel, c'est HPL 87.

Yoni Cetrel avec ce titre, La Côte Rivière Noire. Nous, troisième et dernière proposition de la semaine, les amis. Et je vous invite pour ça. Trois propositions que nous proposons autres là. Nous, numéro 1, c'était Original Danger avec ce titre, L'Équerre Noire. Nous, deuxième proposition, nous t'y proposons Indie Wayne avec Tout ce qu'il faut faire. Et nous, troisième proposition que je te fais qu'écouter, c'est Yoni Cetrel avec ce titre, La Côte Rivière Noire. Et ce code, de CHPL 87. Nous, trois propositions de la semaine, les amis. Voilà. Alors, nous, il paraît donc à l'intermine là, bien évidemment. Je vous invite vote pour votre bande santé préférée. Et nous pouvons continuer en musique jusqu'à 22h. Et puis 22h, nous prenons nous l'émission. Nous, ben, les Andéens, nous continuons en musique avec le titre Justice, que nous allons écouter tout de suite avec Bisez-toi, Mobaba.

Justice avec ce titre Bisous à toi, bye. Et bien oui, nous pourrons ensemble jusqu'à 23h les amis, alors restez bien branchés sur les ondes de RM1, la prochaine qui va être jouée spécialement, ben oui, pour tous ceux et celles qui sont à l'hôpital, qui nous écoutent en ce moment. Ben ça c'est la voix de Laura Beck qui nous va écouter tout de suite avec ce titre L'Hôpital. Et nous une pensée spéciale également à tous ceux et celles qui sont dans les rooms, dans ma maison de retraite, qui m'écoutent en ce moment, ben nous pensons très très fort.

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Ça, c'est la voix de Tipa avec ce titre Femme l'assassin. Et bien oui, qui donne le ton d'ailleurs à notre émission Nouban les Andes. Et nous continuons en musique, les amis, avec Tounouban, la voix qui nous a dit qu'il n'est pas trop tendu, même du moins, et qui reste toujours Nouban, icône de la musique locale, les amis. Ben nous pouvons ensemble jusqu'à 23h. Quand même, nous un petit message. Si vous écoutez en ce moment, vous nous faites un petit coucou, bien évidemment. Nous pouvons ensemble avec tout Nouban les Andes. On écoute un joli morceau encore du groupe L'Amitié. Moi, Diman Domoyaz.

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La voix de Micheline Vira Sormi avec ce titre Maman Papa. Ah, ça fait longtemps que nous entendons Micheline Vira Sormi. Hein. 22h passées de 15 minutes sur les ondes de RM1, les amis. Ben, bon courage à tous celles qui travaillent en ce moment. C'est tout le bon courage. Ben oui, et c'est pas trop évident de travailler le soir, surtout quand c'est des hauts, surtout là. Hein. Ben, l'agent de sécurité, il y en a beaucoup qui travaillent sur les stations d'essence également. Ben, nous souhaitons de bon courage. Manzo, Lico, on lui dit à la Lida. Allez, on continue en musique, les amis. Lui, Gérard Empeigne, avec sa jolie beau qui s'appelle Nani Nana.

des années, ça c'est la voix de Julien et les Vautours avec Coupé, Kiss au boulot. Et nous continuons en musique les amis avec Newman Les Andes, ça c'est la voix de Rastonvier avec Zillois.

avec ce titre qui vient d'arriver. Eh bien oui, qui vient d'arriver. On salue Daïda qui nous écoute. Ben, belle soirée à vous sur les ondes de RM. Les amis, nous pourrons ensemble jusqu'à 23h avec Noël Lesandère. Et là, c'est un grand monsieur en cours de la musique locale qui nous va l'écouter tout de suite avec la voix de Roland Joseph Fatim. Roland Fatim, Tiroland. Chauffeur!

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Ah, voici à part vous autres qui vous rappelez ce band cassette longtemps avec le groupe de Baliktarou. Et ben oui, avec un joli mot, ce qu'appelle la bonne femme sinoise. Allez, nous continuons en musique, les amis. On écoute une jolie la voix encore. Et ça, c'est Tian Corentin avec un nouveau bisou.

Ça, c'est la voix de Pierre Sita avec ce titre Cité à Cité à Panari. Longtemps, une bien sentie, bien dansée, tout ça dans Voyage. Hein. Et de continuer avec un joli morceau encore de Morlène Ismaël Ravina avec Ena Djimoun. Ena Bon Djimoun aussi. Hein.

0: Et oui, 22h passées de 56 minutes sur les ondes de RM. En tout cas, ça m'a fait un réel plaisir de vous accompagner aujourd'hui, lundi, ou bien dimanche, tout est là. On a un petit peu en retard quand même. Mais en tout cas, abonnez-vous, rendez-vous la semaine prochaine, c'est-à-dire dimanche, ben oui, dimanche de 14h à 17h, pour notre émission Musique au Soleil. Ben oui, alors, ben, fais bon, tifi, bon garçon, même si nous pas trouvé, nous poutendez. Bonne semaine à tout le monde, les amis. Et ben, vous les autres avec petite musique de nuit dans un petit moment, à partir de 23h. Sur ce, bye bye, à très bientôt sur les ondes de RM1.
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